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1: Bonjour à tous, Patrick Bruel annule sa tournée. Le chanteur accusé de violence sexuelle l'a annoncé hier soir sur les réseaux sociaux. Il explique sur Instagram avoir fait le choix de l'apaisement en annulant ses concerts qu'il produit lui-même via sa société. La pression a monté depuis quelques semaines. Plusieurs maires s'étant opposés à sa venue. On le rappelle, l'artiste est mis en examen dans 4 dossiers de violence sexuelle pour des faits de viol, tentative de viol, agression sexuelle et harcèlement sexuel. L'actualité ce matin, c'est également les États-Unis qui annoncent mettre en pause leur frappe sur l'Iran. Hier encore, des explosions ont retenti près du détroit d'Ormuz. En parallèle, les Iraniens ont riposté. Les gardiens de la révolution ont annoncé avoir attaqué des bases américaines dans la ville irakienne d'Erbil. Téhéran a également reconnu avoir visé une base à Bahreïn. Retour en France et la loi intégrale contre les violences sexistes et sexuelles sera examinée début octobre à l'Assemblée nationale. Le Premier ministre Sébastien Lecornu l'a confirmé hier. La proposition de loi déposée le 11 août comprend 69 articles. Une version du texte remaniée dans le sillage de l'affaire Liana. Cette collégienne de 11 ans retrouvée morte et violée dans le Gers en juin dernier. Ce violent incendie dans le 20e arrondissement de Paris, il s'est déclaré au dernier étage d'un immeuble d'habitation. 3 personnes ont été légèrement blessées et transportées à l'hôpital. Près d'une centaine de pompiers ont été mobilisés sur place. Le feu lui a été maîtrisé. On ignore pour l'instant l'origine de ce sinistre. Mission réussie pour Sophie Anneau. L'astronaute française a effectué hier une 3e sortie hors de la Station Spatiale Internationale en l'espace de seulement 2 semaines. Pendant plus de 6 heures, elle a réparé avec sa collègue américaine plusieurs éléments de l'ISS. Et puis on termine avec un mot de cyclisme et une nouvelle victoire française sur la Vuelta. Bastien Tronchon s'est imposé au sprint sur la 10e étape du Tour d'Espagne, 3 jours après son compatriote Brian Cocard. Pas de changement général, l'Espagnol Enric Mas porte toujours le maillot rouge de leader. Excellent début de journée à tous.
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1: Pour la 9e année consécutive, la région Occitanie pilote des journées des ateliers d'artistes d'Occitanie. L'occasion pour des plasticiens, plasticiennes, sculpteurs, peintres, dessinatrices, vidéastes, photographes, graffeurs de faire découvrir leur art. Madame Faucon-Méjean, vice-présidente de la région, nous en dit plus.
2: C'est une manifestation qui est organisée par la région Occitanie qui invite les artistes à ouvrir leurs portes, les portes de leurs ateliers au public le temps d'un week-end. Alors, cela permet aux visiteurs de découvrir des espaces qui leur sont habituellement fermés, qui sont les coulisses de la création contemporaine. Et donc, c'est l'occasion pour chacune et chacun de rencontrer des artistes près de chez soi, dans toute notre région, découvrir leur univers, leur métier, acheter une œuvre d'art et surtout soutenir les artistes de la région Occitanie. On fédère ces artistes-là, on fédère la population avec eux, auprès d'eux, pour encourager, bien sûr, les collaborations entre artistes, pour encourager les collectivités aussi à les faire travailler et pour encourager les publics à les connaître. C'est un événement gratuit sur l'ensemble de notre région. Les artistes, ils sont déjà nombreux à être inscrits et je les invite, ceux qui ne l'ont pas encore fait, à nous rejoindre parce que ces journées, elles permettent aux artistes de se faire connaître, de faire connaître leur travail, surtout renforcer leur visibilité auprès d'un public qui est diversifié. Et cet événement, il offre aux artistes l'occasion de présenter leur démarche, de vendre leurs œuvres, de créer aussi du lien directement avec les visiteurs, les professionnels du secteur dans un cadre privilégié qui est le leur.
1: Artiste, quel que soit votre art, vous avez jusqu'au 7 septembre pour vous inscrire en cherchant Journée des ateliers d'artistes d'Occitanie sur le site laregion.fr.
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1: Demain soir, dans le Lot, Cahors aura comme un petit parfum de voyage et de vacances. Place Bessières, le VNB organise une tombola géante avec un seul lot à gagner, 5000 euros pour partir là où le gagnant le souhaite. Alors une soirée placée bien sûr sous le signe du voyage, mais aussi du partage et de la rencontre, l'occasion de comprendre comment est née cette initiative et ce qui se cache derrière l'organisation d'un tel rendez-vous. Alexandre, organisateur.
2: Il n'y aura qu'un seul gagnant, effectivement. C'est le but de faire un gros chèque, un gros cadeau, de faire vraiment rêver les gens. Si on divisait en petites sommes, il y aurait moins ce côté un peu fou. On va quand même faire une belle animation. Il y aura une estrade, il y aura à la fin, sur les 10 derniers, on va tirer au fur et à mesure les chiffres. On essaiera de faire un petit show, un petit spectacle. C'est pas un simple tirage de tombola avec un cadeau, c'est une vraie soirée de fête, de rentrée sur le thème du voyage, de l'évasion, voilà, pour attaquer l'année seulement. On a vraiment donné rendez-vous à toute la ville, à toutes les générations, même au département limitrophe, hein, ça se limite pas à Cahors. C'est l'effet waouh, comme on dit. On a choisi 5000 euros, on prend le pari, on finance intégralement le voyage. Alors on a un accompagnement avec Rénal Voyage, qui est notre partenaire. En plus, ce qui est sympa, Gilles, dans les 5000 euros de voyage, c'est que c'est un bon cadeau. Donc vous pouvez l'utiliser en plusieurs fois. Vous pouvez l'utiliser seul, avec votre femme ou avec 10 copains pour aller faire la bringue. Vous avez 5000 euros utilisés totalement comme vous voulez. On a pris conscience qu'un vrai beau voyage pour deux personnes à l'autre bout du monde, c'est au moins 5000 euros. Donc on s'est dit, allez, banco, on y va. On vous donnera un ticket de tombola que vous déposerez vous-même dans l'urne. Alors tout est sous huissier de justice. Le jeu est encadré, c'est pas moi qui fera le tirage, c'est l'huissier de justice. Et donc, 21h45, on tire le gagnant de la soirée le soir même.
1: Rendez-vous dans le Lot demain à 18h en musique, place Bessières à Cahors. Plus de 2000 personnes sont attendues, mais il n'y aura qu'un seul gagnant.
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0: 7h, c'est le moment de se réveiller tranquillement sur CFM Radio. C'est avec Jérôme, bien sûr, jusqu'à 10h, comme tous les matins, pour vous accompagner. D'ici quelques instants, c'est Flo de la Vega avec Je veux et voulez aussi, sûrement. Voici vos infos tout de suite.
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0: C'est le flash de Clémence Lobary. Bonjour Clémence.
2: Bonjour à tous. C'est une décision saluée par des associations féministes. Patrick Bruel a finalement annulé sa tournée prévue pour cet automne. Le chanteur accusé de violences sexuelles l'a annoncé hier soir sur les réseaux sociaux. On le rappelle, l'artiste est mis en examen dans 4 dossiers de violences sexuelles pour des faits de viol, tentative de viol, agression sexuelle et harcèlement sexuel. Et depuis plusieurs semaines, un des responsables politiques, des élus et des associations féministes appelaient le chanteur à renoncer à se produire sur scène. La tension monte encore d'un cran entre Volodymyr Zelensky et Vladimir Poutine. Le maître du Kremlin a notamment déclaré qu'il ne négociait pas avec des terroristes. Il réagissait après l'avertissement du président ukrainien. Ce dernier a mis en garde hier sur la sécurité de l'espace aérien russe où pénètrent des drones ukrainiens. Retour en France, un pays qui ne parvient pas à se doter d'un budget est un pays qui s'affaiblit. L'avertissement de Jean-Noël Barrot hier lors de sa conférence de presse de rentrée. Le ministre des Affaires étrangères estime qu'il en va de la crédibilité de la France sur la scène internationale. Le projet de budget 2027 doit être présenté à la fin du mois et il est déjà menacé de censure. Ce dramatique accident dans les Pyrénées-Orientales, les faits se sont déroulés hier en fin de matinée au large de Saint-Cyprien. 2 personnes sont mortes dans un accident lors d'une séance de bouées tractées. Les victimes sont une femme de 29 ans et le pilote de 31 ans. Ce dernier a été éjecté de son bateau pour une raison inconnue. L'embarcation a ensuite percuté les passagers de 7 bouées gonflables. Alstom poursuit sa politique de décarbonation. Le constructeur ferroviaire va confier à son usine historique de Belfort la production d'une nouvelle gamme de locomotives de manœuvre. L'objectif, renouveler plusieurs milliers d'engins encore majoritairement au diesel. Et puis on termine avec un mot de football. Les Zinedine Zidane communiquera sa liste de joueurs le vendredi 18 septembre. Ce sera la première liste du nouveau sélectionneur de l'équipe de France. On le rappelle, les Bleus entament la Ligue des Nations en Turquie le 25 septembre avant de se déplacer en Belgique le 28. Excellent début de journée à tous.
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7h05, très bonne matinée sur CFM Radio. Je vous annonce déjà que ce matin, j'aurai à nouveau des places de ciné à vous faire gagner. Ce sera un petit peu après les infos de 9h. Vous connaissez la chanson, deux places à gagner pour le film et la séance de votre choix, soit à la salle Arcé de la scène nationale à Belbitarn ou alors dans l'un des deux CGR du côté de Montauban. Et puis ça tombe bien, on va parler des films qu'il y a à voir, qui sortent dès ce mercredi dans les salles françaises. Et pour jouer tout à l'heure, ce sera au 05 63 93 0020. Allez, avant de parler des sorties ciné, on écoute Marie-Frose Rio Lua.

0: Il est 7h08, très bonne matinée sur CFM Radio. Et comme promis, tout de suite, on va parler des sorties ciné de cette semaine et de ce mercredi en particulier avec voilà, ma petite sélection ce matin des films à ne pas rater. On commence avec le drame italien « Trois adieux » d'Isabelle Coixet avec Alba Rohrwacker et Elio Germano. Après une séparation douloureuse, Antonio, chef en pleine ascension, se réfugie derrière ses fourneaux. Martha, elle, dans son silence, elle en vient même à perdre l'appétit. Mais quand elle découvre ce que son corps lui dit vraiment, tout prend un tour inattendu. La nourriture a meilleur goût, la musique la touche comme jamais et le désir réveille en elle l'envie de vivre sans peur. On poursuit avec « La frappe », un drame de Julien Gaspard Oliveri. Enzo, 19 ans, et sa sœur Carla, 20 ans, sont livrés à eux-mêmes depuis plusieurs années. Quand leur père Anthony est libéré de prison, Enzo voit la promesse fragile d'une famille à reconstruire. Mais pour Carla, l'idée reste inconcevable. Rattrapé par son passé, Enzo doit se confronter à une vérité qu'il a trop longtemps gardée pour lui. On termine avec le film fantastique et horrifique Holy Boy de Paolo Stripoli. Sergio, un enseignant hanté par son passé, est muté à Rémis, un petit village de montagne italien. L'apparente quiétude de cette vallée des sourires cache un étrange secret. Chaque semaine, les habitants se rassemblent autour de Matteo, l'adolescent que l'on dit capable d'absorber la douleur des autres. Bonne séance à vous donc, et pensez eh bien, nous appeler hein, ce matin juste après 9h pour gagner vos places sur CFM Radio, vos places de ciné bien sûr. Dans quelques instants, c'est la météo et puis ben, juste avant on va écouter Joe Bell sur CFM Radio avec le titre Your Own Hands.
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1: Un ciel voilé ce matin sur le Lot, mais de belles éclaircies hein, sur le reste de vos départements. Dès cet après-midi, le voile nuageux va s'étendre aussi à l'Aveyron et au Tarn-et-Garonne. Mais on gardera encore un beau ciel bleu et peu de nuages dans le Tarn. Au thermomètre ce matin, 21 à l'Albin qui est 18 à Saint-Céré, 22 à la Française et Noic, 19 pour la Cône, 21 à Monestier ce matin, 19 du côté de Rodez et 22 à Saint-Affrique. Cet après-midi, il fera jusqu'à 29 à Castelnau-Moratier, 25 à Quissac, 28 pour Saint-Projet et 30 à Montauban. 31 à Albi, 27 à Vienne, tout comme à La Fouillade et 30 à Espalion. Et puis aujourd'hui, on n'hésite pas à souhaiter une bonne fête au Ingrid dans ce mercredi 2 septembre. C'est pas forcément intuitif, mais oui, dans le Tarn, on peut faire de la voile. Voilà, dans le nord du Tarn, à côté de Carmaux, hein, c'est l'association USCV pour Union Sportive Carmaux Voile qui propose toutes sortes d'activités sur l'eau. On en saura plus dans un instant dans le coup de projecteur de Nina pour CFM Cordes.

0: fait 47 heures sur CFM Radio avec Superstar. Il est 7h20, dans une petite dizaine de minutes. On va faire un tour sur vos départements pour voir ce qu'il y a à faire en ce moment. On parlera notamment d'un duo acrobatique autour des arts du cirque ou encore d'une soirée autour de l'astronomie du côté du Lot. Il y aura plein de choses à faire en ce moment. C'est One Republic qui arrive dans un instant avec Runaway. Et là tout de suite, on se dirige vers le Tarn et on va parler d'une activité autour de la voile. C'est Nina qui nous en dit plus pour CFM Corde.
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2: Dans le Carmozin Ségala, dans le nord du Tarn, si cette année vous voulez faire une activité autour de l'eau, il y a l'USCV, l'Union Sportive Carmo Voile, sur le lac de la Rocarier, sur la commune de Monestier. C'est une association et elle propose toutes sortes d'activités. Laurent Counine est éducateur sportif.
3: Il me semble que l'origine de la création de ce club était avec les mineurs en fait, de Carmo qui se sont rassemblés et qui avaient envie de faire des activités ludiques et sympas sur le lac. À l'époque, c'était vraiment l'émergence de la voile légère. Donc on a du dériveur, on a du catamaran, on a de la planche à voile. Et après, tous les sports de pagaie, surtout kayak et paddle.
2: On peut soit s'inscrire à l'année, soit de manière très occasionnelle.
3: Il y a les deux formules. Il y a des formules à l'année, donc où il faut juste prendre une adhésion à l'année. Et du coup, on peut profiter du matériel, on peut profiter du plan d'eau, de quand la base est ouverte. Et aussi, une fois par semaine, voire deux. Y a des cours spécifiques sur tel ou tel support pour apprendre à faire soit de la planche à voile, soit de l'habitable, parce qu'on a un petit habitable aussi, du catamaran ou autre chose. Et l'idée, ça va être ça, dès la rentrée, de justement proposer plusieurs cours sur plusieurs supports pour que tout le monde s'y retrouve et que tout le monde apprenne les bases, les bonnes bases pour après progresser. Pour après aller se frotter un petit peu à des plans d'eau un petit peu plus mouvementés, on va dire, et en tout cas à l'océan ou à la mer, quoi.
2: Cette année, pour faire une activité autour de la voile sur le lac de la Rocarier à côté de Carmo dans le Tarn, vous trouverez toutes les informations sur uscvoile.fr.
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Paris, à l'instant, le single de Mima. Il est bientôt 7h28, hein, quasiment. Et c'est le moment tout de suite de parler de ce qu'il y a à faire en cette rentrée culturelle, des sorties à ne pas manquer tout près de chez vous. Ce soir, mercredi 2 septembre, dans le Lot, une nouvelle soirée d'observation du ciel étoilé à l'Observatoire astronomique des Causses du Quercy. C'est à Saint-Martin-la-Bouvalle, au programme des 22h, des observations avec une carte du ciel, des observations du ciel en direct et aussi dans le grand télescope de l'Observatoire. C'est ouvert aux novices ou aux amateurs éclairés. Une soirée sur réservation sur le site astronomade.com. Prochaine date aussi, les mercredis 9 et 16 septembre, toujours à 22h. Un duo de cirque poétique à Cape Découverte dans le Tarn, c'est ce dimanche 6 septembre à 17h, à l'ombre des oiseaux par la compagnie Cadavreski, un duo acrobatique de rue où les hommes sont comme des oiseaux sur une branche. Ils se mettent à tanguer à 7 mètres de hauteur. Un spectacle gratuit proposé en préambule de l'ouverture du Nectar Festival 2026. L'exposition Sauver les enfants juifs, une éthique en résistance à Moissac est présentée au musée de la résistance et du combattant de Montauban. L'expo est visible jusqu'au 12 décembre. Elle présente l'histoire de la maison des enfants de Moissac, des enfants qui l'ont habité et de ceux qui ont contribué à les sauver avec le soutien de la ville de Moissac et de ses habitants. Voilà pour ces sorties, ce qu'il y avait à en retenir ce matin. On va y revenir dans une heure environ parce qu'il y aura encore plein de choses à vous dire, à faire sur vos départements. C'est Lou Reed tout de suite. Walk on the White Side.

0: Coldplay avec Selena Gomez juste avant. C'était Lewis Capaldi sur CFM Radio. Il est bientôt 7h40. Je vous retrouve très vite pour l'actu locale, le coup de projecteur de CFM Lacoune, avec la 20e édition des Charcuterelles ce dimanche dès 9h, ce dimanche au stade de la Balmette à Lacoune. Deux principales courses de ces Charcuterelles vont s'élancer. Le trail du Montalet, un parcours de 25 km et plus de 1000 mètres de dénivelé. Et aussi l'Okambatsu qui signifie le jambon en patois local sur 12 km. Il y aura aussi de la rando et des courses enfants et bien sûr aussi de la charcuterie au programme. Ce sera Eric Combon, président de l'Athletic Club Lacoune, qui nous en dira un petit peu plus ce matin. Et puis je vous retrouve juste avant aussi pour la météo de vos départements. Big Flo et Oli, c'est dans un instant avec Picasso.
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1: Un ciel plutôt ensoleillé ce matin sur le nord-ouest de l'Occitanie, mais en voie nuageux déjà installé du côté du Lot. Ce dernier va grignoter du terrain cet après-midi vers l'Aveyron et le Tarn-et-Garonne. Mais vous allez garder du soleil dans le Tarn. Ce matin, 21 à Montcuq et Saint-Cyr-la-Popie, 22 à Castelsarrasin et Caussade, 23 pour Gaillac et 19 à Nage, 19 aussi du côté d'Entrailles-sur-Truyère et 21 à Villefranche-de-Rouergue. Cet après-midi, ça va remonter jusqu'à 30 à Pradines et 28 à Figeac, 29 à Montclar-de-Quercy, à Laguépy, à Cordes-sur-Ciel aussi, 24 du côté de Murat-sur-Vèbre, 27 à Honnay-le-Château cet après-midi, et enfin 29 à Belmont-sur-Anse. Et puis si vous en connaissez des Ingrid aujourd'hui, n'hésitez pas à leur souhaiter une bonne fête en ce mercredi 2 septembre. La 20e édition des Charcut Trail, c'est ce dimanche 6 septembre à Lacône, au programme du trail donc, et avec aussi beaucoup de charcuterie. Je vous en dis plus dans le coup de projecteur de CFM Lacône dans un instant.

0: Queens of the Stone Age, Make It With You. Il est 7h50 à 8h, bien sûr. Vous avez rendez-vous avec vos infos sur CFM Radio. Et puis d'ici là, la musique, on continue avec The Kid Laroi, Hervé aussi, Monde Meilleur. Et là, tout de suite, c'est l'actu locale qui nous revient. Et on va parler de trail à faire ce week-end du côté de la Cône.
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0: Les charcuts trails de la Cône repartent pour une 20e édition ce dimanche. Rendez-vous à 9h au stade de la Balmette avec deux courses qui comptent pour le challenge du parc naturel régional du Haut-Languedoc. Le trail du Mont-Allet et Lou Kombatsu. L'organisation se prépare à une grosse participation après une édition en 2025 qui a dépassé les attentes. Éric Combon, président de l'Athletic Club La Cône.
2: On a passé les 900 participants et savoir qu'aussi on a fait autant manger de personnes. Vraiment, on n'était pas du tout prêt à tant de monde. C'est l'engouement. Bon, peut-être ça devient un petit peu une mode, le trail. Mais aussi, voilà, l'accueil à la Cône, le climat, l'ambiance qu'il y a dans ce club et sur la course, voilà, ça attire énormément de gens. On met un challenge à la fin du parcours du 12 km et du 25 km, c'est-à-dire qu'au dernier kilomètre, on tire au sort un jambon et une personne qui remporte ce jambon doit le ramener jusqu'à l'arrivée. Mais voilà, après la charcuterie, elle est partout, elle est notamment à table, on donne des tranches généreuses de jambon de pays, du melsat, du boudin, enfin bon, voilà, et de la saucisse grillée, bien sûr. Le syndicat des Salaisonniers, ils jouent vraiment le jeu et on les remercie. On tient à faire repasser les coureurs dans le tunnel de la Cône. L'année dernière, donc, on avait un kilomètre du départ, l'accès au tunnel, et donc ça a été compliqué parce qu'on a envoyé plus de 600 ou 700 coureurs là en même temps. Ça a fait un entonnoir. Donc on a décidé d'augmenter le kilométrage avant le tunnel. Donc on a modifié le parcours au début et on l'a rétréci à la fin. Cette course s'appelle le Kamatsu. Ensuite, le trail du Mont-Allet qui fait 25 kilomètres. Donc l'appareil, il prend le même circuit jusqu'au 9e kilomètre et ensuite il bifurque pour monter sur la Vierge du Mont-Allet, avec un ravitaillement aussi là au 12e kilomètre, au 18e et un, bien sûr, copieux à l'arrivée.
0: Il y aura aussi la Bougnette, une course plus accessible de 5 km et aussi de la rando et des courses pour les enfants. Plus d'infos sur la page Facebook Charcut Trail de la Cône et inscription sur le site aclacone.fr.
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0: Il est 8h sur CFM Radio, c'est Jérôme pour vous accompagner toute cette semaine de rentrée. Et bon courage si vous vous apprêtez peut-être à partir au boulot là à l'instant. Ce sera au moins en musique avec Tayla dans quelques instants. She did it again. Mais tout de suite, voici l'essentiel de l'actu de ce mercredi.
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0: On écoute le flash de Clémence Lobary tout de suite. Bonjour Clémence.
2: Bonjour à tous. Nouvelle flambée du pétrole après une nouvelle nuit de tension au Moyen-Orient. Le baril de Brent dépasse les 95 $ ce matin. Hier, les États-Unis ont de nouveau bombardé l'Iran. D'après les autorités iraniennes, au moins 11 personnes sont mortes. Téhéran a riposté en frappant des infrastructures américaines en Jordanie, en Irak et à Bahreïn. Il dit avoir fait le choix de l'apaisement. Patrick Bruel a finalement annulé sa tournée prévue pour cet automne. Le chanteur accusé de violences sexuelles l'a annoncé hier soir sur les réseaux sociaux. On le rappelle, l'artiste est mis en examen dans 4 dossiers de violences sexuelles pour des faits de viol, tentative de viol, agression sexuelle et harcèlement sexuel. La pression montait depuis quelques semaines. Plusieurs maires s'étant opposés à sa venue dans leur ville. Après les mois de l'affaire Liana, cette collégienne de 11 ans retrouvée morte dans le Gers, la proposition de loi intégrale contre les violences sexistes et sexuelles sera le premier texte inscrit à l'ordre du jour de l'Assemblée nationale début octobre. C'est l'annonce hier soir du Premier ministre Sébastien Lecornu. Pour l'ONU, il est encore possible de limiter le réchauffement climatique. Dans un récent rapport des Nations Unies, des chercheurs estiment que le seuil des 1,5 degrés sera bien dépassé. Ils appellent désormais à agir rapidement, notamment en plantant de nouvelles forêts ou encore en s'appuyant sur des technologies de capture du carbone dans l'air. Emmanuel Macron à Londres aujourd'hui, le président vient inaugurer l'exposition British Museum consacrée à la tapisserie de Bayeux. Cette œuvre gigantesque du XIe siècle relate la conquête de l'Angleterre par Guillaume le Conquérant, une œuvre prêtée exceptionnellement par la France au Royaume-Uni. L'exposition sera ouverte au public du 10 septembre au 11 juillet prochain. 100 000 billets ont déjà été vendus pour les 4 premiers mois. Et puis le tennis, c'est la fin du premier tour cette nuit à l'US Open. Et ça passe pour Gaël Monfils. Le Français qui dispute son dernier grand chelem a dominé le Paraguayen Adolfo Daniel Vallejo. Une victoire à l'occasion de ses 40 ans. Qualification aussi chez les femmes de Léolia Jean-Jean. Déception en revanche pour Arthur Géat, battu par l'Argentin Juan Manuel Cerundolo en 5-7. Excellent début de journée à tous.
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Il est 8h06, est-ce que ça vous dirait d'avoir quelques places de ciné gratuites ce matin? Je me doute que oui, hein. Et donc rendez-vous pour ça dans une heure environ après les infos de 9h. Bah, je vous offrirai deux places pour le film et la séance de votre choix dans l'un des deux CGR du côté de Montauban, CGR Multiplex ou CGR Le Paris, hein, au choix. Ou alors aussi à la salle Arcé de la scène nationale d'Albiterne, si vous préférez plutôt les films art et essai. Et ce sera à vous de jouer tout à l'heure en étant parmi les plus rapides au 05 63 93 00 20 donc pour gagner vos places de ciné sur CFM Radio. Là tout de suite, c'est Santa, la différence.

0: Il est 8h10, c'est toujours Jérôme avec vous et restez bien à l'écoute de CFM Radio, le retour de l'actu locale, c'est dans une dizaine de minutes avec le coup de projecteur de CFM Montauban. Voilà, on se tournera vers le Tarn-et-Garonne dans quelques instants et puis aussi on va faire un petit tour de vos départements pour voir le temps qui s'annonce aujourd'hui sur tout le nord-ouest de l'Occitanie. Good Neighbors, ça arrive aussi très vite avec le single Superstar.
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1: Allez, j'y vois le nuageux ce matin dans l'Hôte, alors qu'on profite de belles éclaircies sur les autres départements. Le ciel se voilera à son tour cet après-midi dans le Tarn, Garonne et l'Aveyron, mais le soleil va rester en place pour le Tarn. Ce matin, on compte 20 à Catus et Montredon, 22 à Montèche et Saint-Antonin, 21 pour Brassac et Carmaux, 19 ce matin à Luc-la-Primaube et 21 à Toulon-Jac. Pour cet après-midi, on attend jusqu'à 25 à la Bastide-Murat et même 30 à Cahors, 30 aussi à Moissac et 29 à Quélus, 31 pour Castries, 27 à cet après-midi. Ce sera aussi 27 à Saint-Rémy et Lessac. N'hésitez pas aussi, si vous en connaissez, à souhaiter une bonne fête au Ingrid autour de vous en ce mercredi 2 septembre. On va retrouver la rédaction de CFM Montauban dans quelques minutes pour un focus sur l'actu locale. Ce sera le coup de projecteur.

0: avant avec Against All Odds. Et puis là tout de suite, on retrouve la rédaction de CFM Montauban pour voir ce qui se passe évidemment du côté du Tarn-et-Garonne.
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2: Le Montauban Air Model ouvre ses portes ce dimanche 6 septembre. Le but, faire découvrir l'aéromodélisme sur son site de vol situé près de Corbarieux. Porté par Laurent Horry, président du club, cette journée met en avant la diversité de ce sport.
3: Le principe, c'est que tout le monde soit pilote, c'est tout l'intérêt de l'aéromodélisme, c'est de piloter, même si le côté construction a un grand intérêt également. Mais après, il y a le pilotage, la construction, il y a les réglages, il y a tout ce qui va avec, en fait, au sein du club. Il y a des dronistes, bien évidemment. Après, il faut voir, faut distinguer deux catégories de drones. Il y a les drones, ce qu'on appelle FPV. C'est les drones où, en fait, on a une retransmission vidéo dans un casque. Et en fait, le principe, c'est de piloter comme si on était à l'intérieur. Donc là, ça nécessite un peu une notion de pilotage particulière, mais encore différente de piloter un avion ou un planeur à distance. Donc ça, c'est un domaine assez large. Le principe, c'est de faire voler tout ce qui peut voler. Donc ça ne se cantonne pas qu'aux avions. Il y a bien sûr le planeur, qui a une grande place dans la discipline. Il y a les hélicoptères. Et après, il y a même des catégories dirigeables, ou ce genre de choses montgolfières.
2: Autant d'appareils volants à observer ou tester ce week-end lors de la journée portes ouvertes du club.
3: On accueillera tous les gens désireux de découvrir notre activité. L'idée, c'est de faire essayer aux enfants à partir de 10 ans et aux adultes, ceux que ça intéresse, donc l'aéromodélisme. Donc nous aurons à disposition des avions et des planeurs avec un système de double commande qui permettra à tout le monde d'essayer sans casser nos avions, d'être découvrir un peu la joie du pilotage d'un aéromodèle.
2: Le Montauban Air Model accueillera les visiteurs ce dimanche 6 septembre de 10h à 18h sur son site de vol Alexia Pello, près de Corbarieux dans le Tarn-et-Garonne.
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8h25, c'est le moment tout de suite de faire un point sur les sorties qu'il ne faut pas manquer en ce mois de septembre sur vos départements. On commence avec l'exposition Le Temps des Images, la sculpture en Rouergue à la fin du Moyen-Âge. C'est à voir jusqu'au 22 novembre au musée Fenaille de Rodez. Les chefs-d'œuvre de la sculpture gothique en Rouergue sont exposés pour célébrer les 500 ans du clocher de la cathédrale Notre-Dame de Rodez. Découverte récente, restauration et œuvre inédite révèlent l'importance de ce patrimoine unique dans la création française de la fin du Moyen-Âge. L'art de la coiffe, l'exposition de Saba Nicknam se tient jusqu'au 4 octobre à la chapellerie Cramb à Caussade. De manière presque ethnologique, l'artiste travaille sur les coiffes traditionnelles de minorités d'Asie et du Moyen-Orient. Elle réinterprète les images d'archives et recrée ses couvre-chefs à partir de matériaux de récupération. Et puis dans le nord du Tarn, au cœur du château de Salette à Cahuzac-sur-Vert, plongé dans l'univers onirique de Stéphane Frey, un monde de créatures anthropomorphes inspirées du street art où grenouilles, girafes et singes évoluent entre jungle urbaine, couleurs vives et émotions humaines. L'expo de toile intitulée Frey et sa faune urbaine est à découvrir encore jusqu'au 30 octobre. Voilà pour cette rubrique culturelle ce matin. On y reviendra dans une petite heure. Tout de suite, c'est Mary Wells, My Guy.

Kero FM de Alléluia. Il est 8h32. Dans une demi-heure environ sur CFM Radio, juste après les infos de 9h, je vous fais gagner deux places de ciné ce matin pour le film et la séance de votre choix. Ce sera à gagner soit dans l'un des deux CGR du côté de Montauban ou alors à la salle Arcé de la scène nationale d'Albitarne, plus orientée film art et essai. Et pour jouer tout à l'heure, ce sera au 05 63 93 0 020. Allez, déjà commencez à préparer un petit peu votre téléphone, il faudra être réactif et être parmi les plus rapides à nous appeler pour gagner vos places. Broken Back et Queen D tout de suite, Away From Home.

0: On My Soul de Bruno Mars, 8h37. On va retrouver d'ici quelques minutes l'actu locale avec le coup de projecteur de CFM Villefranche. Pour valoriser les artistes présents et présentes sur son territoire, la région Occitanie organise les 10 et 11 octobre prochains les journées des ateliers d'artistes. Il ne reste que quelques jours pour s'inscrire si vous souhaitez participer. Pour en savoir un petit peu plus, on va écouter Madame Faucon-Méjean, vice-présidente de la région Occitanie, au micro d'Amélie ce matin. Ce sera dans une petite dizaine de minutes. À venir aussi la météo de tous vos départements. Voilà, on va parler de la couleur du ciel et évidemment vous donner aussi quelques températures ce matin. Esmé, la vie change, c'est à écouter dans un court instant.
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1: Ciel voilé ce matin sur le Lot, mais de belles éclaircies sur le reste de vos départements. Dès cet après-midi, le voile nuageux va s'étendre aussi à l'Aveyron et au Tarn-et-Garonne. On gardera encore un beau ciel bleu et peu de nuages du côté du Tarn. Au thermomètre ce matin, 21 à l'Albin qui est 18 à Saint-Céré, 22 pour la Française et Noïc, 19 ce matin à Lacaune, 21 à Monestier, 19 à Rodez et 22 à Saint-Affrique. Cet après-midi, il fera jusqu'à 29 à Castelnau, Montratier, 25 à Quissac, 28 pour Saint-Projet et 30 à Montauban. 31 du côté d'Albi, 27 à Vianne, 27 aussi à La Fouillade cet après-midi et 30 à Espalion. Et puis, sachez qu'aujourd'hui, c'est une bonne occasion de souhaiter une bonne fête aux Ingrid, si vous en connaissez, ce mercredi 2 septembre. Ça devrait évidemment leur faire plaisir, ça fait toujours plaisir. Voilà, la région Occitanie organise les 10 et 11 octobre des journées des ateliers d'artistes. On va en savoir un petit peu plus avec le coup de projecteur d'Amélie pour CFM Villefranche. C'est dans quelques minutes.

0: Go That High de Reed Dalton à l'instant sur CFM Radio. J'espère que vous passez une très bonne matinée avec nous et ce sera Boulevard Désert d'ici quelques instants en duo avec Carbone. C'est pas si facile, mais là juste avant, eh bien on va parler de la région Occitanie qui organise des journées pour mettre en avant les artistes présents sur le territoire. C'est Amélie qui nous en dit plus tout de suite pour CFM Villefranche.
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2: Pour la 9e année consécutive, la région Occitanie pilote des journées des ateliers d'artistes d'Occitanie. L'occasion pour des plasticiens, plasticiennes, sculpteurs, peintres, dessinatrices, vidéastes, photographes, graffeurs de faire découvrir leur art. Madame Faucon-Méjean, vice-présidente de la région, nous en dit plus.
3: C'est une manifestation qui est organisée par la région Occitanie qui invite les artistes à ouvrir leurs portes, les portes de leurs ateliers au public le temps d'un week-end. Alors, cela permet aux visiteurs de découvrir des espaces qui leur sont habituellement fermés, qui sont les coulisses de la création contemporaine. Et donc, c'est l'occasion pour chacune et chacun de rencontrer des artistes près de chez soi, dans toute notre région, découvrir leur univers, leur métier, acheter une œuvre d'art et surtout soutenir les artistes de la région Occitanie. On fédère ces artistes-là, on fédère la population avec eux, auprès d'eux, pour encourager, bien sûr, les collaborations entre artistes, pour encourager les collectivités aussi à les faire travailler et pour encourager les publics à les connaître. C'est un événement gratuit sur l'ensemble de notre région. Les artistes, ils sont déjà nombreux à être inscrits et je les invite, ceux qui ne l'ont pas encore fait, à nous rejoindre parce que ces journées, elles permettent aux artistes de se faire connaître, de faire connaître leur travail, surtout renforcer leur visibilité auprès d'un public qui est diversifié. Et cet événement, il offre aux artistes l'occasion de présenter leur démarche, de vendre leurs œuvres, de créer aussi du lien directement avec les visiteurs, les professionnels du secteur, dans un cadre privilégié qui est le leur.
2: Artiste, quel que soit votre art, vous avez jusqu'au 7 septembre pour vous inscrire en cherchant Journée des ateliers d'artistes d'Occitanie sur le site larégion.fr.
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0: Into Virgil de Osir sur CFM Radio. 8h56, vos infos, elles reviennent bien sûr dans quelques instants à 9h. Et puis juste après, hein, préparez-vous, vous aurez des places de ciné à remporter ce matin pour les films de la séance en de votre choix. Ça se passe soit du côté de Montauban dans l'un des deux CGR ou à la salle Arcé de la scène nationale d'Albitane. Je vous donne le numéro d'ici quelques instants pour tenter de gagner vos places. Stiletto, c'est tout de suite avec Amour Cyclone.
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0: Amour, cyclone.
1: Il est 9h, n'oubliez pas vos places de ciné. Hein, vous attendent d'ici quelques instants sur CFM Radio. Restez attentifs. Tout de suite, on retrouve l'essentiel de l'info.
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1: C'est avec Clémence Lobary ce matin. Bonjour Clémence.
3: Bonjour à tous. Les bombardements ont repris cette nuit au Moyen-Orient. Les États-Unis ont lancé hier une nouvelle série de frappes contre l'Iran dans le secteur du détroit d'Ormuz. L'armée américaine a notamment attaqué deux pétroliers iraniens. Téhéran a riposté en frappant des infrastructures américaines en Jordanie, en Irak et à Bahreïn. Conséquence de ces tensions, les cours du pétrole ont encore augmenté. Le baril de Brent dépasse les $95 ce matin. Le bilan s'aggrave encore après cette coulée de boue dévastatrice au Népal. La crue de la semaine dernière a fait 1114 morts et 3916 disparus, dont 4 Français dont nous sommes toujours sans nouvelles. Il a fini par céder à la pression. Patrick Bruel annule sa tournée de concert. Le chanteur accusé de violences sexuelles l'a annoncé hier soir sur les réseaux sociaux. On le rappelle, l'artiste est mis en examen dans 4 dossiers de violences sexuelles pour des faits de viol, tentative de viol, agression sexuelle et harcèlement sexuel. Et depuis quelques semaines, plusieurs maires s'opposent à sa venue dans leur ville. Philippe Juvin interpelle les candidats déclarés à la présidentielle sur les finances publiques. Le rapporteur du budget à l'Assemblée nationale leur a adressé un courrier et leur demande de détailler leurs objectifs en matière de déficit public et de dette. Après le Choose France, le Choose Outre-mer, c'est l'annonce hier de la ministre des Outre-mer. Le premier sommet économique consacré aux territoires ultramarins se tiendra le 1er octobre à la Banque de France à Paris. L'objectif, attirer les investissements étrangers et relancer la création de richesses, notamment en mettant en avant l'or et le spatial guyanais, le nickel calédonien ou encore la biodiversité polynésienne. Au programme, des rencontres entre entreprises, investisseurs et décideurs publics ou encore un job dating. Et puis le foot, ça y est, c'est terminé. Le marché des transferts s'est refermé hier soir à 20h et des dernières heures très agité, comme souvent lors du mercato. Avec ce feuilleton à Lyon, c'est finalement Sunderland qui remporte la mise à 35 millions d'euros pour attirer Malik Fofana. Excellente matinée à tous.
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0: Watch It Burn de Katy Perry. Il est 9h05 et ça y est, c'est le moment pour vous de nous appeler pour gagner vos deux places de ciné. Oui, ça fait toujours un plaisir de gagner ces petites places pour la rentrée. Il y a encore plein de films très intéressants à voir en ce moment. Je vous parlais aussi, on l'a désorti un petit peu ce matin, ce mercredi. C'est le bonjour pour gagner vos deux places de ciné. 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C'est soit dans l'un des deux, CGR à Montauban, CGR Multiplex ou CGR Le Paris. Ou alors à la salle RC de la scène nationale d'Albitarne. À vos téléphones, donc à vous de jouer le temps qu'on écoute Nu de Philippe Catherine.
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1: 9h08, très bonne matinée. Si vous nous rejoignez à l'instant sur CFM Radio, le retour de l'actu locale se fait dans une dizaine de minutes avec Gilles de CFM Cahors. Il va nous parler eh bien, d'une soirée. Demain, jeudi 3 septembre, le VNB de Cahors veut voir grand et même très grand. À la clé, 5000 euros de voyage à gagner grâce à une tombola géante et plus de 2000 personnes attendues sur l'esplanade de la place Bessière. Surtout, l'ambition de rassembler toute la ville autour d'une même soirée. Mais derrière le gros lot et la promesse d'un événement démesuré, une question se pose. Comment transforme-t-on une soirée dans un établissement en véritable rendez-vous collectif? Réponse avec Alexandre Coupé, organisateur au micro de Gilles ce matin. Juste avant le coup de projecteur de CFM Cahors, ce sera un point sur la météo de tous vos départements. Et puis c'est Annie Lalalov qui arrive aussi très vite ce matin avec le single « Donne-moi ».
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1: Ciel plutôt ensoleillé ce matin sur le nord-ouest de l'Occitanie, mais un voile nuageux déjà installé du côté du Lot. Et ce dernier va grignoter du terrain cet après-midi vers l'Aveyron et le Tarn-et-Garonne, mais vous allez garder du soleil dans le Tarn. Ce matin, 21 à Montcuq et Saint-Cyr-la-Popie, 22 à Castelsarrasin et Caussade, 23 pour Gaillac ce matin à 19 à Neige, 19 aussi à Entraille-sur-Truyère, 21 à Villefranche-de-Rouergue. Cet après-midi, ça va remonter quand même un petit peu jusqu'à 30 à Pradines, 28 à Figeac, 29 à Montclar de Quercy, à La Guépie, à Cordes-sur-Ciel aussi, et 24 du côté de Murat-sur-Vèbre, 27 pour René-Château, et enfin 29 cet après-midi à Belmont-sur-Anse. N'hésitez pas aussi, si vous en connaissez, à souhaiter autour de vous une bonne fête au Ingrid en ce mercredi 2 septembre. On va parler d'une soirée XXL pour la rentrée du côté de Cahors. C'est ce jeudi avec 5000 euros de voyage à gagner à la clé. C'est Gilles qui va nous en dire plus dans un instant. C'est dans le coup de projecteur de CFM Cahors.

Des armées de l'Orakaen. 9h20, on va voir ce qu'il y a à faire tout près de chez vous, les sorties à ne pas manquer. C'est d'ici quelques minutes que je vous en parle dans votre rubrique culturelle. D'ici là, on écoute Make Sense avec Wake Up, suivi de Olivia Rodrigo. Mais tout de suite, c'est Gilles pour...

0: et ce qui se cache derrière l'organisation d'un tel rendez-vous. Alexandre, organisateur.
1: Il n'y aura qu'un seul gagnant, effectivement. C'est le but de faire un gros chèque, un gros cadeau, de faire vraiment rêver les gens. Si on divisait en petites sommes, il y aurait moins ce côté un peu fou. On va quand même faire une belle animation, il y aura une estrade, il y aura à la fin, sur les 10 derniers, on va tirer au fur et à mesure les chiffres, on essaiera de faire un petit show, un petit spectacle. C'est pas un simple tirage de tombola avec un cadeau, c'est une vraie soirée de fête, de rentrée, sur le thème du voyage, de l'évasion, voilà, pour attaquer l'année seulement. On a vraiment donné rendez-vous à toute la ville, à toutes les générations, même au département limitrophe, hein, ça se limite pas à Cahors. C'est l'effet waouh, comme on dit. On a choisi 5000 euros, on prend le pari, on finance intégralement le voyage. Alors, on a un accompagnement avec Rénal Voyage, qui est notre partenaire. En plus, ce qui est sympa, Gilles, dans les 5000 euros de voyage, c'est que c'est un bon cadeau. Donc, vous pouvez l'utiliser en plusieurs fois. Vous pouvez l'utiliser seul, avec votre femme ou avec 10 copains pour aller faire la bringue. Vous avez 5000 euros utilisés totalement comme vous voulez. On a pris conscience qu'un vrai beau voyage pour deux personnes à l'autre bout du monde, c'est au moins 5000 euros. Donc on s'est dit, allez, banco, on y va. On vous donnera un ticket de tombola que vous déposerez vous-même dans l'urne. Alors tout est sous huissier de justice. Le jeu est encadré, c'est pas moi qui fera le tirage, c'est l'huissier de justice. Et donc, 21h45, on tire le gagnant de la soirée le soir même.
0: Rendez-vous dans le Lot demain à 18h en musique, place Bessières à Cahors. Plus de 2000 personnes sont attendues, mais il n'y aura qu'un seul gagnant.
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Stupid Song d'Olivia Rodrigo. 9h28, c'est le moment tout de suite de reparler de votre rentrée culturelle, des concerts à faire, des expos ou encore des maquettes à visiter. C'est tout de suite qu'on en parle dans votre rubrique culturelle. On commence avec l'ensemble Café de Maurizi qui est en concert ce samedi à Brassac dans le Tarn. C'est à l'espace Jaël de Romano à 20h. La formation rappelle à vos souvenirs les succès des grands violonistes tziganes des années folles. Les lignes virtuoses du violon se mêlent au lyrisme de la voix. Les contrechants expressifs du violoncelle dialoguent avec le piano soutenu par les rythmes effrénés de la contrebasse. À noter que la participation est libre. Et puis jusqu'au 20 septembre, vous pouvez encore admirer le village aveyronnais à l'église Saint-Joseph de Villefranche de Rouergue. Chaque jeudi et samedi, revivez la vie des anciens villageois de la région avec cette maquette de 150 mètres carrés unique en son genre. Avec ses 200 santons et automates, elle vous transporte dans un univers enchanteur. Et notez que la participation est libre. Plus d'infos sur le site village-aveyronnais.fr. On termine avec le Muséum d'Histoire Naturelle Victor Brun à Montauban qui vous invite encore jusqu'au 31 octobre à explorer la fascinante diversité des mammifères à travers son exposition sur la piste des mammifères. Elle propose un nouveau parcours pédagogique pensé pour tous les publics et des visite guidée. Voilà pour ces sorties ce matin. On écoute Tears for Fears tout de suite. No Small Things.

0: Queen, et juste avant Flo de la Vega sur CFM Radio. Voilà, on vous gâte côté musique tous les matins. Tove Lo avec Stromae, c'est dans quelques instants avec le single Des Fleurs. Et puis on va retrouver aussi la rédaction de CFM Montauban dans le coup de projecteur. Un focus évidemment sur l'actu dans le Tarn-et-Garonne. À venir aussi, je vous en parlerai, la couleur du ciel sur tous vos départements. Je vous donnais évidemment voilà, quelques températures, ça se réchauffe encore cette semaine.
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0: Allez, j'y vois le nuageux au programme ce matin dans le Lot, alors qu'on profite de belles éclaircies hein, sur les autres départements. Le ciel se voilera à son tour cet après-midi dans le Tarn-et-Garonne et l'Aveyron, mais le soleil va rester bien en place pour le Tarn. Ce matin, 20 à Catus et Montredon, 22 à Montech et Saint-Antonin, 21 du côté de Brassac et de Carmaux, 19 à Luc-la-Primaube et 21 ce matin à Toulonjac. Pour cet après-midi, on attend jusqu'à 25 à la Bastide-Murat, 30 à Cahors, 30 aussi à Moissac et 29 du côté de Quélus, 27 pour Vaour, 31 à Castres, 27 à Saint-Rémy et à Lessac. N'hésitez pas aussi aujourd'hui à souhaiter une bonne fête au Ingrid si vous en connaissez en ce mercredi 2 septembre. On va se tourner vers le Tarn-et-Garonne dans quelques instants pour écouter le coup de projecteur de CFM Montauban.

0: Des fleurs, le duo Tovelo et Stromae sur CFM Radio. Il est quasiment 9h47. Ce sera YouTube dans un instant avec Forti. Et là, tout de suite, on retrouve un focus sur l'actu locale du côté du Tarn-et-Garonne. C'est bien sûr avec la rédaction de CFM Montauban.
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2: Le Montauban Air Model ouvre ses portes ce dimanche 6 septembre. Le but, faire découvrir l'aéromodélisme sur son site de vol situé près de Corbarieux. Porté par Laurent Horry, président du club, cette journée met en avant la diversité de ce sport.
3: Le principe, c'est que tout le monde soit pilote. C'est tout l'intérêt de l'aéromodélisme, c'est de piloter. Même si le côté construction a un grand intérêt également. Mais après, il y a le pilotage, la construction, il y a les réglages, il y a tout ce qui va avec, en fait, au sein du club. Il y a des dronistes, bien évidemment. Après, il faut voir, faut distinguer deux catégories de drones. Il y a les drones, ce qu'on appelle FPV. C'est les drones où, en fait, on a une retransmission vidéo dans un casque. Et en fait, le principe, c'est de piloter comme si on était à l'intérieur. Donc là, ça nécessite un peu une notion de pilotage particulière. Mais encore différente de piloter un avion ou un planeur à distance. Donc c'est un domaine assez large. Le principe, c'est de faire voler tout ce qui peut voler. Donc ça ne se cantonne pas qu'aux avions. Il y a bien sûr le planeur, qui a une grande place dans la discipline. Il y a les hélicoptères. Et après, il y a même des catégories dirigeables, ou ce genre de choses montgolfières.
2: Autant d'appareils volants à observer ou tester ce week-end lors de la journée portes ouvertes du club.
3: On accueillera tous les gens désireux de découvrir notre activité. L'idée, c'est de faire essayer aux enfants à partir de 10 ans et aux adultes, ceux que ça intéresse, donc l'aéromodélisme. Donc nous aurons à disposition des avions et des planeurs avec un système de double commande qui permettra à tout le monde d'essayer sans casser nos avions. Découvrir un peu la joie du pilotage d'un aéromodèle.
2: Le Montauban Air Model accueillera les visiteurs ce dimanche 6 septembre de 10h à 18h sur son site de vol Alexia Pello, près de Corbarieux dans le Tarn-et-Garonne.
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9h51, c'est tout pour moi ce matin. Rendez-vous demain dès 7h et jusqu'à 10h. Voilà, Jérôme, pour vous accompagner tous les matins jusqu'à vendredi. Donc, sur CFM Radio, et puis pour vous faire gagner souvent des places. C'était des places de ciné, notamment. Bravo aux gagnants ce matin. Et puis, voilà, restez bien à l'écoute pour tous les événements culturels partenaires qu'on a à vous faire gagner sur CFM Radio. On retrouvera aussi toute l'actu locale, évidemment. Et puis, on continue de vous accompagner pour cette belle rentrée en musique. Alors, on espère qu'elle se passe bien, en tout cas pour vous, que ce soit peut-être du côté des classes ou du boulot, si vous avez repris. Ce sera avec Aurélien, en tout cas, qui vous accompagne dans quelques instants, de 10h jusqu'à midi. Vous retrouvez aussi les magazines de vos infos locales tout à l'heure, à midi. Et donc, passez une excellente fin de matinée. Je vous laisse avec Adèle Castillon, Été avec toi, et je vous dis à demain.

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1: Et bonjour tout le monde, Aurélien, je m'installe confortablement, je suis avec vous jusqu'à midi, on écoutera Sam Sauvage, Ravine Lynn et on démarre ces deux heures ensemble avec The Kid Laroi, belle matinée sur le nord de la région Occitanie, j'espère que vous allez bien et ça y est, tout le monde est à l'école normalement. Bon parti.

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1: Le nouveau Sam Sauvage, Je ne t'aime plus. Sur CFM Radio, restez avec nous. On va retrouver Nina dans quelques minutes pour parler de l'Union sportive Carmo-Voile. Et puis on va écouter ça. Allez, Frank Walker arrive dans deux minutes.
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0: Les Coldplay, c'était Orphans sur CFM Radio. Soyez les bienvenus si vous nous rejoignez. Et c'est l'heure de retrouver Nina, maintenant du côté du Tarn, pour nous parler de l'USCV, l'Union Sportive Carmo-Voile. C'est peut-être ça que vous ferez cette année.
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2: Dans le Carmozin, c'est gala, dans le nord du Tarn, si cette année vous voulez faire une activité autour de l'eau, il y a l'USCV, l'Union Sportive Carmo-Voile, sur le lac de la Rocarier, sur la commune de Monestier. C'est une association et elle propose toutes sortes d'activités. Laurent Counine est éducateur sportif.
3: Il me semble que l'origine de la création de ce club était avec les mineurs en fait, de Carmo qui se sont rassemblés et qui avaient envie de faire des activités ludiques et sympas sur le lac. À l'époque, c'était vraiment l'émergence de la voile légère. Donc voilà, on a du dériveur, on a du catamaran, on a de la planche à voile. Et après, tous les sports de pagaie, surtout kayak et paddle.
2: On peut soit s'inscrire à l'année, soit de manière très occasionnelle.
3: Il y a les deux formules. Il y a des formules à l'année, donc où il faut juste prendre une adhésion à l'année. Et du coup, on peut profiter du matériel, on peut profiter du plan d'eau, de quand la base est ouverte. Et aussi, une fois par semaine, voire deux. Y a des cours spécifiques sur tel ou tel support pour apprendre à faire soit de la planche à voile, soit de l'habitable, parce qu'on a un petit habitable aussi, du catamaran ou autre chose. Et l'idée, ça va être ça, dès la rentrée, de justement proposer plusieurs cours sur plusieurs supports pour que tout le monde s'y retrouve et que tout le monde apprenne les bases, les bonnes bases pour après progresser. Pour après aller se frotter un petit peu à des plans d'eau un petit peu plus mouvementés, on va dire, et en tout cas à l'océan ou à la mer, quoi.
2: Cette année, pour faire une activité autour de la voile sur le lac de la Rocarier à côté de Carmo dans le Tarn, vous trouverez toutes les informations sur uscvoile.fr.
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Tila, She Did It Again sur CFM Radio. J'espère que vous allez bien. Bon, ça y est, 10h25, normalement tout le monde est à l'école. Hein. Hier, les écoles maternelles, les écoles primaires, les collèges pour les 6e. Aujourd'hui, les secondes aussi étaient de rentrée hier, me semble-t-il. Et aujourd'hui, bah, c'est tout le monde. Hein. Allez hop, jusqu'à la terminale, tout le monde à l'école. Ça y est, ça c'est fait. Bon, par contre, est-ce que vous savez ce que vous allez faire comme activité sportive de loisir cette année? Si vous ne savez pas encore que vous êtes du côté de Montauban, eh bien, je vous rappelle que ce week-end, on vous donne rendez-vous au cours Foucault. Et oui, au cours Foucault, qu'est-ce qui est organisé? La fête des sports de la ville de Montauban. Il y aura toutes les associations sportives qui seront là pour vous rappeler ce qu'ils vous proposent, pour vous inscrire aussi, pour prendre les retardataires. S'il reste de la place, en tout cas, CFM Radio y sera. Nous y serons toute la journée pour vous accompagner et pour parler aussi de la place du sport dans la ville de Montauban, pour parler des différentes infrastructures aussi qui sont mises à disposition. On vous donne donc rendez-vous tout ce week-end, enfin samedi en tout cas, depuis le cours Foucault à Montauban. Les Beach Boys, dans quelques minutes, on écoutera aussi Lou Malville, qu'on aime beaucoup en ce moment, ce sera avant 11h, et puis là, on continue tout de suite avec le Superstar, c'est les Good Neighbors. Bon mercredi matin, sur CFM Radio.

0: Les Beach Boys sur CFM Radio California Girls. Allez, restez avec nous, Gaëtan Roussel, Lou Malville pour la musique. Et puis, Amika Durcien, vous êtes attendu demain, jeudi 3 septembre, sur l'esplanade de la place Bessières. On attendra plus de 2000 personnes. Pour quel événement? Eh bien, la réponse, c'est pas moi qui vais vous la donner, c'est Gilles Barré dans quelques minutes, avant 11h.
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0: On les avait découverts sur le festival Post Guitar Albi, non pas cet été, mais l'été dernier. C'était Lou Malville, What Kind of Justice. Allez, 11h20 sur CFM Radio, on se tourne vers le Lot, Cahors, l'esplanade de la place Bessières attendra plus de 2000 personnes. Vous êtes attendus demain, jeudi 3 septembre, à Cahors.
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2: Demain soir, dans le Lot, Cahors aura comme un petit parfum de voyage et de vacances. Place Bessières, le VNB organise une tombola géante avec un seul lot à gagner, 5000 euros pour partir là où le gagnant le souhaite. Alors une soirée placée bien sûr sous le signe du voyage, mais aussi du partage et de la rencontre, l'occasion de comprendre comment est née cette initiative et ce qui se cache derrière l'organisation d'un tel rendez-vous. Alexandre, organisateur.
3: Il n'y aura qu'un seul gagnant, effectivement. C'est le but de faire un gros chèque, un gros cadeau, de faire vraiment rêver les gens. Si on divisait en petites sommes, il y aurait moins ce côté un peu fou. On va quand même faire une belle animation. Il y aura une estrade. Il y aura à la fin, sur les 10 derniers, on va tirer au fur et à mesure les chiffres. On essaiera de faire un petit show, un petit spectacle. C'est pas un simple tirage de tombola avec un cadeau. C'est une vraie soirée de fête, de rentrée sur le thème du voyage, de l'évasion, voilà, pour attaquer l'année seulement. On a vraiment donné rendez-vous à toute la ville, à toutes les générations, même au département limitrophe, hein, ça ne se limite pas à Cahors. C'est l'effet waouh, comme on dit. On a choisi 5000 euros, on prend le pari, on finance, hein, intégralement le voyage. Alors, on a un accompagnement avec Rénal Voyage, qui est notre partenaire. En plus, ce qui est sympa, Gilles, dans les 5000 euros de voyage, c'est que c'est un bon cadeau. Donc, vous pouvez l'utiliser en plusieurs fois. Vous pouvez l'utiliser seul, avec votre femme ou avec 10 copains pour aller faire la bringue. Vous avez 5000 euros utilisés totalement comme vous voulez. On a pris conscience qu'un vrai beau voyage pour deux personnes à l'autre bout du monde, c'est au moins 5000 euros. Donc on s'est dit, allez, banco, on y va. On vous donnera un ticket de tombola que vous déposerez vous-même dans l'urne. Alors tout est sous huissier de justice. Hein. Le jeu est encadré, hein. C'est pas moi qui fera le tirage, c'est l'huissier de justice. Et donc, 21h45, on tire le gagnant de la soirée le soir même.
2: Rendez-vous dans le Lot demain à 18h en musique, place Bessières. À Cahors, plus de 2000 personnes sont attendues, mais il n'y aura qu'un seul gagnant.
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Bientôt 11h, merci d'être avec nous sur CFM Radio de Moissac à Rodez, en passant par les Monts de Lacône, Gaillac, Albi, Castelsarrasin aussi, belle matinée. On va écouter Lewis Evans, Milky, les Tarnés Garonnais du 400 Strings aussi avant 11h, et puis là, Bill Withers, Lovely Day. Et cette info que je vous ai pas donnée, mais aujourd'hui, c'est la Sainte Ingrid, et c'est aussi la Journée Mondiale de la Barbe. Je crois pas qu'il y ait de lien entre les deux informations, faites-en ce que vous voulez. On écoute Lovely Day, belle matinée.

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1: Et oui, déjà 11h en ce mercredi 2 septembre, belle matinée. Gracie Abrams, Another, c'est ce qu'on va écouter après le rock de The White Stripes et le classique Seven Nation Army. Bon mercredi.

0: Look at my wife, c'était Lucie Abrams. Restez avec nous, on va retrouver Madame Faucon-Méjean, c'est la vice-présidente de la région Occitanie. On parlera de la valorisation des artistes présents et présentes sur le territoire de la région Occitanie, sur le département Aveyronnais, parce que va être organisé un événement les 10 et 11 octobre prochains, des journées des ateliers d'artistes. C'est Amélie de CMFM Villefranche qui nous en parle dans quelques petites minutes. Puis moi je vous préparerai Somber et Pierre Garnier pour la musique.
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0: L'horizon, Pierre Garnier, à 11h20, ce mercredi 2 septembre sur CFM Radio. Si vous êtes artiste, écoutez bien ce qui suit, ça va vous intéresser. On va parler des journées des ateliers d'artistes. C'est un coup de projecteur de Amélie de CFM à Villefranche.
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2: Pour la 9e année consécutive, la région Occitanie pilote des journées des ateliers d'artistes d'Occitanie. L'occasion pour des plasticiens, plasticiennes, sculpteurs, peintres, dessinatrices, vidéastes, photographes, graffeurs de faire découvrir leur art. Madame Faucon-Méjean, vice-présidente de la région, nous en dit plus.
3: C'est une manifestation qui est organisée par la région Occitanie qui invite les artistes à ouvrir leurs portes, les portes de leurs ateliers au public le temps d'un week-end. Alors, cela permet aux visiteurs de découvrir des espaces qui leur sont habituellement fermés, qui sont les coulisses de la création contemporaine. Et donc, c'est l'occasion pour chacune et chacun de rencontrer des artistes près de chez soi, dans toute notre région, découvrir leur univers, leur métier, acheter une œuvre d'art et surtout soutenir les artistes de la région Occitanie. On fédère ces artistes-là, on fédère la population avec eux, auprès d'eux, pour encourager, bien sûr, les collaborations entre artistes, pour encourager les collectivités aussi à les faire travailler et pour encourager les publics à les connaître. C'est un événement gratuit sur l'ensemble de notre région. Les artistes, ils sont déjà nombreux à être inscrits et je les invite, ceux qui ne l'ont pas encore fait, à nous rejoindre parce que ces journées, elles permettent aux artistes de se faire connaître, de faire connaître leur travail surtout.

0: Moziman et Gaëtan Roussel, vous l'avez vu cet été, Moziman. Il est bientôt 11h30, c'est l'heure de retrouver Rémi avec son invité, c'est l'heure de l'album de la semaine, c'est PCV.
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0: Allô, Babix, bonjour.
5: Bonjour.
0: Sur la pochette de l'album Amour Colosse, il y a un enfant déguisé en... peut-être en cigale ou en fourmi, je ne sais pas. Avec...
5: Ou en
0: scarabée, oui, peut-être.
5: Hein? Ouais, je ne sais plus, ouais. Je ne l'ai pas vu depuis un moment.
0: C'est quoi cette photo ?
5: En fait, c'est la photo d'un photographe américain avec qui j'avais déjà collaboré sur mon disque Ascension. C'est un photographe qui s'appelle Larry Raciopo, qui a eu toute sa carrière de photographe à photographier les gens de son quartier à Brooklyn. Et notamment des enfants. Et comme cet album-là est quand même très percuté par le fait de ma rencontre avec ma petite fille Alma, il y avait quand même cette histoire d'enfance là-dedans. Donc je cherchais des visuels, des idées de pochettes, etc. Et puis à force de pas trouver, je suis allé rechercher dans les archives de Larry, et j'ai trouvé toute cette série de photos qu'il a fait autour d'Halloween, où j'ai trouvé cette petite fille qui semblait déjà être la pochette de ce disque-là. Et elle fait un signe de bras comme si elle mesurait la taille de cet amour colosse, comme quand les enfants disent il était grand comme ça et que ils ont pas cette taille de bras pour pouvoir désigner l'énormité de ce qu'ils tentent de décrire. Et donc j'ai recontacté Larry Raciopo qui m'a offert cette photo que j'adore. Et en plus la petite fille ressemble un peu à la mienne.
0: Ah ben voilà. Amour colosse, voilà, je t'aime grand comme ça en ouvrant les bras. Hein, c'est ce qu'elle fait cette petite fille sur cet album. Eh bien, on va l'écouter, Amour colosse, aujourd'hui. Un mot sur ce titre qui a donné son nom à cet album.
5: Eh ben, en fait, au début, ce disque devait s'appeler Les années lumière, et vers la fin de l'écriture du disque, alors qu'on allait rentrer en studio très peu de temps après, j'ai écrit la chanson Amour colosse. Et en fait, j'ai trouvé que ce titre-là me correspondait beaucoup plus aux chansons que j'avais écrites et à l'état dans lequel je les avais écrites. Et donc j'ai remplacé Les années lumière par Amour colosse.
0: Ben voilà, Amour colosse, on écoute ce titre et puis on se dit à demain. Salut Babix.
5: À demain.
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0: Amour Colosse, voilà le titre qui a donné son nom à cet album qu'on découvre toute cette semaine dans PCV avec Babix.
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0: C'est ça qui me fascine.
1: Boulevard désert, c'est pas si facile. Ah ça, ça va pas être facile. Quoique, la 20e édition des Charcut Trails. Et oui, rendez-vous ce dimanche à 9h au stade de la Balmette à La Conne. Il y aura deux courses, une de 25 km, oui, avec 1000 mètres de dénivelé. Une autre qui fera 12 km. Il y aura des randonnées aussi, des courses pour les enfants. Et puis j'espère, avec un nom comme ça, qu'on déguste de la charcuterie à La Conne. C'est Jérôme Rascol qui va nous donner tous les détails dans quelques petites minutes avant midi. Pour la musique Cœur de Pirate, je vois Katy Perry et Curtis Harding dans 2 minutes.
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0: Minute in the Black, Curtis Harding, midi moins le quart, déjà sur CFM Radio. Allez, on se tourne vers les Monts de la Côte. Maintenant, on retrouve Jérôme Rascol pour nous parler de la 20e édition des Charcut Trail. On a rendez-vous ce dimanche.
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2: Les Charcut Trail de la Côte repartent pour une 20e édition ce dimanche. Rendez-vous à 9h au stade de la Balmette avec deux courses qui comptent pour le challenge du parc naturel régional du Haut-Languedoc. Le trail du Mont-Allé et Lou Kombatsu. L'organisation se prépare à une grosse participation après une édition en 2025 qui a dépassé les attentes. Éric Combon, président de l'Athletic Club La Côte.
3: On a passé les 900 participants et savoir qu'aussi on a fait autant manger autant de personnes. Vraiment, on n'était pas du tout prêt à tant de monde. C'est l'engouement, bon, peut-être ça devient un petit peu une mode, le trail. Mais aussi, voilà, l'accueil à la Côte, le climat, l'ambiance qu'il y a dans ce club. Et sur la course, voilà, ça attire énormément de gens. On met un challenge à la fin du parcours du 12 km, du 25 km, c'est-à-dire qu'au dernier kilomètre, on tire au sort un jambon et une personne qui remporte ce jambon doit le ramener jusqu'à l'arrivée. Mais voilà, après la charcuterie, ouais, il est partout. Elle est notamment à table. On donne des tranches généreuses de jambon de pays, du melsat, du boudin, enfin bon, voilà, et de la saucisse grillée, bien sûr. Le syndicat des Salaisonniers, ils jouent vraiment le jeu et on les remercie. On tient à faire passer les coureurs dans le tunnel de la Côte. L'année dernière, donc, on avait 1 km du départ, l'accès au tunnel, et donc ça a été compliqué parce qu'on a envoyé plus de 600 ou 700 coureurs là en même temps. Ça fait un trou noir. Donc on a décidé d'augmenter le kilométrage avant le tunnel. Donc on a modifié le parcours au début et on l'a rétréci à la fin. Cette course s'appelle le Kambatsu. Ensuite, le trail du Mont-Allé qui fait 25 km. Donc l'appareil, il prend le même circuit jusqu'au 9e kilomètre. Et ensuite, il bifurque pour monter sur la Vierge du Mont-Allé avec un ravitaillement aussi là au 12e kilomètre, au 18e et un, bien sûr, copieux à l'arrivée.
2: Il y aura aussi la Bougnette, une course plus accessible de 5 km et aussi de la rando et des courses pour les enfants. Plus d'infos sur la page Facebook Charcut Trail de la Côte. Inscription sur le site aclacone.fr.
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Bientôt midi, merci d'être avec nous sur CFM Radio, ne changez rien. Dans quelques minutes, les infos de la mi-journée, ensuite votre magazine d'actualité locale. Je vous rappelle que ce week-end, on se retrouve en direct depuis la fête des sports à Montauban. Toutes les associations sportives seront réunies. Cours Foucault, CFM Radio y sera, nous y serons pour vous accompagner toute la journée. Et puis dimanche, on ne vous abandonnera pas puisqu'on sera en direct depuis la fête des vendanges au domaine de Montels, à Albias, toujours dans le Tarn-et-Garonne. Riche actualité. Allez, bonne journée, restez branchés sur CFM Radio. On écoute du rock à l'image de System of a Down. Bon appétit!

0: Bonjour à tous, midi, vous êtes sur CFM Lacône, je vous souhaite un bon appétit.
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0: L'actualité, François Germain. Bonjour François.
2: Bonjour à tous. Les billets de la tournée de Patrick Bruel seront remboursés. C'est ce qu'assure l'avocate du chanteur après sa décision d'annuler sa série de concerts qui devait à l'origine commencer début octobre. Patrick Bruel est mis en examen pour viol et agression sexuelle. Selon son avocate, cette annulation a été décidée à cause de menaces reçues et de la nécessité de ne pas mettre en danger ni le public ni les équipes. Depuis plusieurs semaines, des responsables politiques, des élus et des associations féministes appelaient le chanteur à renoncer à se produire sur scène. La vie étudiante de plus en plus chère. Selon la Fédération des associations générales étudiantes, le coût de la rentrée universitaire est estimé à plus de 3200 euros cette année. Un nouveau record. Depuis 2020, la hausse est de plus de 25%, soit 655 euros supplémentaires. Le syndicat dénonce une chute des aides sociales et un coût de la vie qui ne finit plus d'augmenter. David Lisnard annonce avoir recueilli les 500 promesses de parrainage pour la présidentielle. Le maire de Cannes, ancien vice-président des Républicains, se dit confiant. Ses promesses seront confirmées d'ici le mois de février. David Lisnard est partisan d'une primaire pour départager les candidats de la droite et du centre. La tension continue de monter au Moyen-Orient en réponse à des frappes des États-Unis. L'Iran a visé des infrastructures américaines dans plusieurs pays de la région. L'Iran promet des ripostes plus larges et plus destructrices en cas de poursuite des attaques venant de Washington. Les deux réalisateurs français détenus au Togo sont en liberté provisoire. Ils étaient détenus sur place depuis fin juillet. Lors de leur interpellation, ils tournaient un documentaire pour France Télévisions. Ils sont inculpés pour fausse déclaration. La justice togolaise les accuse notamment d'avoir utilisé un drone, en particulier dans le nord du pays, où la situation sécuritaire est tendue en raison d'attaques djihadistes récurrentes. Et puis la mort de Jean-Paul Rapneau. Il avait notamment réalisé Cyrano de Bergerac en 1990 avec Gérard Depardieu. On lui doit aussi Les Mariés de l'an 2 avec Jean-Paul Belmondo, ainsi que Le Sauvage avec Yves Montand et Catherine Deneuve. Jean-Paul Rapneau avait 94 ans. Voilà pour l'info. Excellent après-midi.
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0: Cet après-midi, du soleil nous attend avec quelques nuages de beau temps. Côté température, ça grimpe cet après-midi avec 28 degrés attendus à Lacône. Peu de vent, petit air de nord-ouest. Petit air de nord-ouest qui sera encore présent pour la journée de demain jeudi. Même si en matinée, ça reste frais avec 11 degrés prévus à Saint-Salvi de Carcavès. Ça va grimper puisqu'au plus chaud de l'après-midi, il fera 29 degrés à Fraisse-sur-Agoute avec un ciel dégagé. Pour la journée de vendredi, à nouveau un ciel dégagé, beaucoup de soleil et des températures qui vont continuer de grimper. 15 degrés prévus en matinée à Lacône, il fera 32 degrés l'après-midi à Vianne. Pour la journée de samedi, toujours une journée chaude et ensoleillée, jusqu'à 34 à 35 degrés. D'ailleurs, ce sera les mêmes températures pour la journée de dimanche.
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11: Oxygène Intérim vous présente la rubrique emploi et vous souhaite une bonne journée.
0: Nous débutons ces offres d'emploi dans le proche Aveyron, à Murasson. Un agent de production polyvalent est recherché. Vous aurez pour mission la pondaison de saucisses, saucissons et jambons, la manutention, lavage et nettoyage du matériel, des équipements et des locaux, la participation aux différentes tâches de la chaîne de production. C'est un poste polyvalent. Les débutants sont acceptés. C'est un 39 heures semaine intérimaire, dont 2-3 mois. Si l'offre vous intéresse, eh bien son numéro auprès de France Travail, le 645-82-01. Je répète, 645-82-01. On continue ces offres d'emploi avec une offre d'apprentissage manager de rayon qui est recherchée sur Lacaune. Accompagné par votre tuteur, vous apprendrez à organiser et piloter l'activité d'un rayon ou d'un secteur, encadrer et accompagner une équipe au quotidien, gérer les stocks, les approvisionnements et les commandes, veiller à la bonne tenue du magasin et à la mise en valeur des produits, les fondamentaux du management d'équipe. Donc si vous êtes intéressé, c'est noté que c'est un CDD de 12 mois et les débutants sont acceptés. Donc pour cette offre d'apprentissage, le numéro est le 638-72-65, toujours sur le site francetravail.fr.
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1: Aujourd'hui dans le mag sur CFM Lacaune, nous allons nous rendre à Vianne pour un événement qu'on n'a pas l'habitude de voir sur le territoire des monts de Lacaune, plus largement même j'ai envie de dire dans la montagne, puisque c'est un marathon de belote qui se prépare. Et pour en parler, nous sommes avec Kevin Pagès qui est en charge de la belote au comité des fêtes de Vianne. Bonjour Kevin.
2: Bonjour Marlise.
1: Alors Kevin, tu es vraiment la personne en charge de la belote à Vianne depuis plusieurs années maintenant.
2: Oh oui, depuis 2017. Depuis 2017, j'ai attaqué.
1: Donc ça va faire 10 ans dans quelques mois. Mais ça sera un anniversaire à fêter, t'as une autre idée peut-être. En tout cas, l'idée de remettre au goût du jour la belote à Vianne qui existait il y a quelques années, c'est venu de toi et du comité des fêtes. Donc c'est tous les quatrièmes vendredis du mois, ça reprendra en octobre à peu près.
2: Ouais, normalement en octobre, à confirmer quand même.
1: À confirmer, sinon ce sera en novembre. Bien sûr, vous le savez, sur CFM Lacaune, on vous donne les dates. Mais par contre, en septembre, il va se dérouler le marathon de belote. Ce sera le samedi 26 septembre. Alors, ça commencera dès 14h. Alors, qu'est-ce que c'est qu'un marathon de belote? On imagine à peu près, mais tu vas nous expliquer quand même.
2: Alors, le marathon de belote, donc, on va attaquer à jouer aux cartes à partir de 2h15.
1: Le temps que tout le monde arrive.
2: Voilà. On prévoit à peu près une cinquantaine d'équipes. Et après, on va faire, va se dérouler sur, il y aura 10 parties de 12 mains qui vont se dérouler toute la journée. On fera 3 parties, après il y aura un goûter.
1: Ok. Ah. À Vianne, c'est quand même le cas à chaque fois. Il y a un petit encas à chaque fois.
2: Encas,
1: donc là,
2: oui.
1: C'est le goûter parce que ça sera dans l'après-midi. Donc petit goûter vers 16h à peu près.
2: Voilà. Après, on reprendra pour faire 4 parties.
1: D'accord.
2: Ensuite, il y aura le repas.
1: Avec un petit apéritif inclus.
2: Voilà.
1: Bon, alors, à consommer avec modération, mais c'est qu'un petit apéritif, donc
2: bien
1: ça
2: sûr.
1: Va. Bah, il faut jouer aux cartes après. Et ensuite, un repas. Donc ça, c'est un peu la spécificité aussi de ce marathon.
2: Oui.
1: Et ensuite, on reprend avec trois
2: parties.
1: Trois parties, voilà. J'ai bien compté. Donc, 10 parties en tout, de 12 mains, comme ça se fait
2: comme ça se fait habituellement sur des concours classiques.
1: Et on vient avec son partenaire de jeu.
2: Oui, c'est mieux.
1: C'est mieux. On reste avec le même partenaire.
2: On reste avec le même partenaire du début à la fin.
1: Ok, donc en fait, ça va être 10 parties de 12 mains. Donc tout au long de la journée, avec ce goûter, ce repas et un apéro. Et en fait, le tout pour toute la journée, c'est 35 euros par personne.
2: C'est ça.
1: Donc ça paraît relativement peu cher, hein, puisqu'on voit à peu près le prix normalement de la belote, plus un repas, donc voilà, plus le goûter, les boissons. Alors juste le repas, est-ce qu'on peut en savoir un peu plus? Ou encore, c'est pas tout à fait défini? On imagine un petit peu ou encore on ne sait pas?
2: Si, on peut annoncer le repas. Donc en entrée, il y aura du jambon et du melon.
1: On est quand même dans les monts de Lacaune.
2: Voilà. Pour le plat, ça sera un gratin et ça sera une daube après.
1: Ok.
2: Normalement, une daube de bœuf.
1: Bon, à vérifier.
2: Voilà.
1: À confirmer.
2: À confirmer, mais ça devrait être pas loin d'être ça. Il y aura du fromage et après, ça sera un dessert, ça sera une fougasse.
1: Donc, de quoi se régaler. Alors, le but, c'est quand même de faire un concours de belote. Est-ce qu'à la fin, il y a quand même des gagnants? Comme chaque fois, il y a un classement. Et est-ce que le classement se fait sur les 10 parties?
2: Oui.
1: Ok. Je dis pas de bêtises. Tu
2: non,
1: peux
2: non.
1: Arrêter, Kevin, parce que je suis pas une experte en concours de belote.
2: Non, c'est bien ça, oui. Donc,
1: okay.
2: À la fin des 10 parties, donc, ce sera au point. Donc, il y aura des feuilles. Les gens marqueront leur point qu'ils font. Et
1: le maximum de points.
2: Le maximum de points, du coup, ça arrivera premier et on fera en descendant. Et sur les marathons de belote, contrairement à un concours classique, du coup, on va récompenser tout le monde du premier au dernier.
1: D'accord. Mais j'allais dire, mais chaque fois à Vianne, quand même, tout le monde est récompensé, non?
2: Bon. Oui, mais pas de la même manière. Du
1: d'accord.
2: Coup.
1: Ça sera quand même un lot un peu plus important.
2: Voilà,
1: parce que normalement, c'est un petit paquet de gâteaux.
2: Voilà,
1: Vianne,
2: c'est un petit paquet de gâteaux. C'est la première moitié qui est récompensée et l'autre moitié qui a un petit paquet de gâteaux. Là, normalement, sur un marathon, c'est vraiment tout le monde qui a quelque chose. Bien entendu,
1: ah,
2: du
1: oui.
2: Plus grand
1: au plus petit.
2: Au plus petit. Ben,
1: du plus fort au moins fort,
2: voilà.
1: On va dire. Ok. Donc quand même, tout le monde repart avec un joli lot. Est-ce que c'est fait pour vraiment les passionnés de belote? Ou est-ce que finalement, même si on est un joueur un petit peu amateur, on peut venir? Le tout, c'est quoi? D'avoir envie d'être dans la convivialité? Parce que on n'est pas quand même dans la gagne-gagne? Ou si? Je ne sais pas.
2: Ah, je vais dire qu'il y a un peu de tout.
1: D'accord.
2: Voilà, il y a vraiment des gens qui jouent, qui aiment jouer, qui ont vraiment l'habitude de jouer. Mais à Vianne, on est quand même assez, je vais dire, cool, tranquille. On accepte tout le monde. Il n'y a pas de
1: minimum de connaissances.
2: Voilà. Bon, ouais, faut savoir jouer aux cartes un peu.
1: Faut quand même savoir jouer à la belote. Bon, ça, je m'en doute. Et alors, comment on fait si on a envie de venir? Donc, je le rappelle, le marathon de belote à Vianne, ce sera le samedi 26 septembre. Donc, dès 14h. Et finalement, jusqu'au bout de la nuit, peut-être pas, mais jusqu'à une heure avancée de la soirée.
2: Oui, il faut compter jusqu'à minuit et demi, je pense.
1: Voilà. Parce qu'il faut quand même le temps de manger, tout ça. Donc, ça se passe. Et la remise des prix. Donc, ça se passe à la salle polyvalente, salle des fêtes de Vianne. On réserve et on paie avant le 12 septembre, ça serait vraiment l'idée, c'est pour l'organisation, je suppose. Hein.
2: C'est ça, c'est surtout pour l'organisation, pour le repas, pour pouvoir réserver les parts. Quoi.
1: Donc le numéro, je peux le donner, c'est le 06 43 67 43 68. Je vais le répéter, 06 43 67 43 68. On peut aussi, c'est ton numéro, Kevin, on peut aussi t'appeler finalement pour avoir des renseignements. Parce que, est-ce que c'est quelque chose qui se fait beaucoup dans le coin? Alors avant l'antenne, tu m'as dit, c'était plutôt du côté de Lavore, c'est ça?
2: C'est ça, oui.
1: Donc on n'est pas trop ça ici?
2: Pas trop. Normalement, si je ne me trompe pas, sur les monts de la Coune, en tout cas, on est les premiers. Sur secteur, je veux dire, Sainte-Afrique, enfin, Belmont, Saint-Sever, Saint-Cernel aussi, qui se fait des concours, j'en ai pas vu. Donc vraiment, Lavore, un peu plus peut-être vers Mazamet aussi, j'ai vu. Val-d'Hérias a tenté d'en faire un au mois de fin juin. Mais après, plus proche, j'en ai pas eu.
1: Bah, si vous avez envie d'être les premiers à tenter ce marathon de Bedotte, n'hésite pas, c'est le samedi 26 septembre. Et est-ce que, comment c'est quand même l'ambiance? Parce que, il faut le rappeler, alors je sais pas, parce que Kevin, tu fais beaucoup de concours ailleurs, parce qu'aussi c'est le principe, quand on organise des concours, on va ailleurs. Ça marche comme ça partout. Et donc, l'ambiance à Vianne, c'est, alors tu m'as dit cool, décontracté, est-ce qu'on rigole? Est-ce qu'on a aussi quelques habitués peut-être?
2: Oui, alors on a beaucoup d'habitués, hein, ça représente quand même les, trois quarts, je vais dire, des concours qu'on fait habituellement. Mais après, non, les gens sont quand même contents, tout le monde rigole. Contrairement à d'autres endroits qui me disent qu'ils ont eu quelques prises de bec, à Vianne, pour le moment, en presque 10 ans, j'en ai pas eu.
1: Bon, allez, on croise les doigts pour pas s'attirer les prises de bec à Vianne. Et alors, le secteur, parce que tu m'as parlé quand même du proche Aveyron, peut-être le proche Hérault, le côté de Murat, en fait, c'est les gens un petit peu qui viennent sur le concours à Vianne et c'est là où vous allez peut-être jouer?
2: Oui, exactement.
1: Bon, bah, parfait. Alors juste, j'en profite, puisque le dernier concours qui a eu lieu, c'était pour la fête de Vianne et je crois que ça a bien marché puisqu'il y a eu 44 équipes.
2: Oui, c'est ça, on a eu 44 équipes.
1: Pour un jeudi soir en semaine, j'ai envie de dire, c'est...
2: C'est très bien, oui.
1: C'est très bien, mais on espère que les 44 équipes, plus d'autres, vont venir pour ce marathon de belote. En tout cas, dépêchez-vous de réserver, ça c'est important. Et c'est donc avant le 12 septembre pour la réservation. Donc le marathon de belote, le samedi 26 septembre à 14h et la reprise des concours octobre-novembre, le quatrième vendredi du mois. Est-ce que j'ai oublié quelque chose, Kevin?
2: Non, c'est bon, je pensais que tu as tout dit.
1: Eh bien, je te remercie, donc je le rappelle, Kevin Pagès, en charge de la belote pour le comité des fêtes Vianney. Merci beaucoup.
2: Merci.

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1: 12h30, votre actualité, François Germain. Bonjour François.
2: Bonjour à tous. Les billets de la tournée de Patrick Bruel seront remboursés. C'est ce qu'assure l'avocate du chanteur après sa décision d'annuler sa série de concerts qui devait à l'origine commencer début octobre. Patrick Bruel est mis en examen pour viol et agression sexuelle. Selon son avocate, cette annulation a été décidée à cause de menaces reçues et de la nécessité de ne pas mettre en danger ni le public ni les équipes. Depuis plusieurs semaines, des responsables politiques, des élus et des associations féministes appeler le chanteur à renoncer à se produire sur scène. La vie étudiante de plus en plus chère. Selon la Fédération des associations générales étudiantes, le coût de la rentrée universitaire est estimé à plus de 3200 euros cette année. Un nouveau record. Depuis 2020, la hausse est de plus de 25%, soit 655 euros supplémentaires. Le syndicat dénonce une chute des aides sociales et un coût de la vie qui ne finit plus d'augmenter. David Lisnard annonce avoir recueilli les 500 promesses de parrainage pour la présidentielle. Le maire de Cannes, ancien vice-président des Républicains, se dit confiant. Ses promesses seront confirmées d'ici le mois de février. David Lisnard est partisan d'une primaire pour départager les candidats de la droite et du centre. La tension continue de monter au Moyen-Orient en réponse à des frappes des États-Unis. L'Iran a visé des infrastructures américaines dans plusieurs pays de la région. L'Iran promet des ripostes plus larges et plus destructrices en cas de poursuite des attaques venant de Washington. Les deux réalisateurs français détenus au Togo sont en liberté provisoire. Ils étaient détenus sur place depuis fin juillet. Lors de leur interpellation, ils tournaient un documentaire pour France Télévisions. Ils sont inculpés pour fausses déclarations. La justice togolaise les accuse notamment d'avoir utilisé un drone, en particulier dans le nord du pays, où la situation sécuritaire est tendue en raison d'attaques djihadistes récurrentes. Et puis la mort de Jean-Paul Rapneau. Il avait notamment réalisé Cyrano de Bergerac en 1990 avec Gérard Depardieu. On lui doit aussi Les Mariés de l'an 2 avec Jean-Paul Belmondo, ainsi que Le Sauvage avec Yves Montand et Catherine Deneuve. Jean-Paul Rapneau avait 94 ans. Voilà pour l'info. Excellent après-midi.
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1: Merci de Jack Dean sur CFM Lacone. Le vide-grenier à Murat, ce sera le dimanche 20 septembre. Alors, je vous en parle d'ores et déjà, car si vous souhaitez être exposant, que vous avez des objets qui dorment chez vous, eh bien, c'est le moment de leur donner une seconde vie. Vous pouvez vous inscrire au 06 75 05 02 69. 06 75 05 02 69. C'est les Guérèveurs qui organisent ce vide-grenier au cœur du village de Murat. Donc, lesguérèveurs@gmail.com pour l'adresse mail. Notez qu'à 9h, il y aura un petit déjeuner œuf, tine des loups et que le vide-grenier se déroulera de 9h à 18h. Toutes les informations sur votre application Intramuros.

featuring avec Stromae, des fleurs sur CFM Lacône. L'ouverture de la saison culturelle, c'est ce dimanche 6 septembre. C'est à 15h que vous avez rendez-vous à la salle des associations de nage pour un très beau concert, un concert d'exception avec la lyre bitéroise et Cécilia Coles. Cécilia Coles qui est soprano, qui a une voix lumineuse et émouvante, dont le timbre envoûte, sublime, un programme riche en nuances et en émotions, un programme best-of où les musiciens proposeront donc une sélection de morceaux les plus appréciés donc de leur répertoire. Donc c'est à voir à 15h ce dimanche à Nage. Vous pouvez d'ores et déjà réserver votre place au tarif de 13€, gratuit pour les moins de 13 ans, et vous la réservez directement sur le site de la communauté de communes dans l'onglet réservé ou directement sur place dimanche.

vous souhaite une très très belle après-midi. On se retrouve tout à l'heure à 18h. Bien sûr, Jérôme est là à 13h avec son coup de projecteur. On retrouve Lisa pour animer le début d'après-midi, suivi par Gilles et puis nous. Donc, on se retrouve à 18h. Belle après-midi à vous. Bon mercredi après-midi.

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1: Les charcuteries trails de Lacône repartent pour une 20e édition ce dimanche. Rendez-vous à 9h au stade de la Balmette avec deux courses qui comptent pour le challenge du parc naturel régional du Haut-Languedoc. Le trail du Mont-Allé et Loup au Combatsou. L'organisation se prépare à une grosse participation après une édition en 2025 qui a dépassé les attentes. Éric Combon, président de l'Athletic Club Lacône.
2: On a passé les 900 participants et savoir qu'aussi on a fait autant manger autant de personnes. Vraiment, on n'était pas du tout prêt à tant de monde, c'est l'engouement, bon, peut-être de, ça devient un petit peu une mode, le trail. Mais aussi, voilà, l'accueil à Lacône, le climat, l'ambiance qu'il y a dans ce club et sur la course, voilà, ça attire énormément de gens. On met un challenge à la fin du parcours du 12 km, du 25 km, c'est-à-dire qu'au dernier kilomètre, on tire au sort un jambon et une personne qui remporte ce jambon doit le ramener jusqu'à l'arrivée. Mais voilà, après la charcuterie, ouais, elle est partout, elle est notamment à table, on donne des tranches généreuses de jambon de pays, du melsat, du boudin, enfin bon, voilà, et de la saucisse grillée, bien sûr. Le syndicat des Salaisonniers, ils jouent vraiment le jeu et on les remercie. On tient à faire repasser les coureurs dans le tunnel de Lacône. L'année dernière, donc, on avait un kilomètre du départ, l'accès au tunnel, et donc ça a été compliqué parce qu'on a envoyé plus de 600 ou 700 coureurs là en même temps. Ça a fait un tournoi. Donc on a décidé d'augmenter le kilométrage avant le tunnel. Donc on a modifié le parcours au début et on l'a rétréci à la fin. Cette course s'appelle le Kambatsu. Ensuite, le trail du Mont-Allé qui fait 25 kilomètres. Donc l'appareil, il prend le même circuit jusqu'au 9e kilomètre. Et ensuite, il bifurque pour monter sur la Vierge du Mont-Allé, avec un ravitaillement aussi là au 12e kilomètre, au 18e et un, bien sûr, copieux à l'arrivée.
1: Il y aura aussi la Bougnette, une course plus accessible de 5 km et aussi de la rando et des courses pour les enfants. Plus d'infos sur la page Facebook Charcutrail de Lacône. Inscription sur le site aclacone.fr.
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0: Bonjour tout le monde, il est 14h, CFM Radio cet après-midi. Comme d'habitude, en goguette, on ira par quatre chemins sur les routes du Tarn et Garonne, du Lot et de l'Aveyron. Et puis plein de musique pour vos oreilles avec Coldplay ou tout de suite Jérémy Frérot avec ou sans.
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0: On espère que vous passez une joyeuse rentrée. C'est le moment de choisir votre future passion, éphémère peut-être, mais en tout cas cette année, le moment de faire le détour par les forums d'associations qui se tiendront partout ce week-end, les journées portes ouvertes aussi, comme celui du club d'aéromodélisme de Montauban. Ce sera ce dimanche et c'est la thématique de notre prochain coup de projecteur dans une dizaine de minutes. Et vous aurez entre-temps sur CFM, les Easy Top ou Daily Swims en musique.
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0: Et entre les ZZ Top et Midnight Oil sur CFM Radio, on vous propose un détour par le tarmac du club d'aéromodélisme de Montauban à propos de leur journée porte ouverte de ce dimanche. Coup de projecteur.
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2: Le Montauban Air Model ouvre ses portes ce dimanche 6 septembre. Le but, faire découvrir l'aéromodélisme sur son site de vol situé près de Corbarieux. Porté par Laurent Horry, président du club, cette journée met en avant la diversité de ce sport.
3: Le principe, c'est que tout le monde soit pilote, c'est tout l'intérêt de l'aéromodélisme, c'est de piloter. Même si le côté construction a un grand intérêt également. Mais après, il y a le pilotage, la construction, il y a les réglages, il y a tout ce qui va avec, en fait, au sein du club. Il y a des dronistes, bien évidemment. Après, il faut voir, faut distinguer deux catégories de drones. Il y a les drones, ce qu'on appelle FPV. C'est les drones où, en fait, on a une retransmission vidéo dans un casque. Et en fait, le principe, c'est de piloter comme si on était à l'intérieur. Donc là, ça nécessite un peu une notion de pilotage particulière, mais encore différente de piloter un avion ou un planeur à distance. Donc ça, c'est un domaine assez large. Le principe, c'est de faire voler tout ce qui peut voler. Donc ça ne se cantonne pas qu'aux avions. Il y a bien sûr le planeur, qui a une grande place dans la discipline. Il y a les hélicoptères. Et après, il y a même des catégories dirigeables, ou ce genre de choses montgolfières.
2: Autant d'appareils volants à observer ou tester ce week-end lors de la journée portes ouvertes du club.
3: On accueillera tous les gens désireux de découvrir notre activité. L'idée, c'est de faire essayer aux enfants à partir de 10 ans et aux adultes, ceux que ça intéresse, donc l'aéromodélisme. Donc nous aurons à disposition des avions et des planeurs avec un système de double commande qui permettra à tout le monde d'essayer sans casser nos avions. Découvrir un peu la joie du pilotage d'un aéromodèle.
2: Le Montauban Air Model accueillera les visiteurs ce dimanche 6 septembre de 10h à 18h sur son site de vol Alexia Pello, près de Corbarieux dans le Tarn-et-Garonne.
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Adèle Castillon, pour été avec toi. Encore besoin de voyages, de vacances, il y a 5000 euros de voyages à gagner grâce à une tombola géante. Demain jeudi au VNB de Cahors, toute une soirée y est organisée. C'est notre prochain coup de projecteur, une soirée XXL pour la rentrée. Vous serez tous dans un gros quart d'heure. Vous aurez entre-temps Arlette, Révin Lena ou Queen tout de suite pour I Want to Pray Free.

0: écoutez Ravie de Léna sur CFM. Ça sera Tu pars trempe ou Boulevard désert, la suite de ce qu'on vous propose pour battre le rythme et secouer vos cheveux et pour continuer à partir en voyage, en vacances. Faites le détour par le VNB de Cahors demain, jeudi, pour une grosse soirée et à la clé, 5000 euros de voyage à gagner grâce à une tombola géante. C'est notre prochain coup de projecteur dans 5 minutes.
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0: Cool, super Trump. Et pour prolonger les vacances, faites le détour par Cahors. Demain, jeudi, c'est le coup de projecteur de Gilles Barré, CFM Cahors.
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2: Demain soir, dans le Lot, Cahors aura comme un petit parfum de voyage et de vacances. Place Bessières, le VNB organise une tombola géante avec un seul lot à gagner, 5000 euros pour partir là où le gagnant le souhaite. Alors une soirée placée bien sûr sous le signe du voyage, mais aussi du partage et de la rencontre, l'occasion de comprendre comment est née cette initiative et ce qui se cache derrière l'organisation d'un tel rendez-vous. Alexandre, organisateur.
3: Il n'y aura qu'un seul gagnant, effectivement. C'est le but de faire un gros chèque, un gros cadeau, de faire vraiment rêver les gens. Si on divisait en petites sommes, il y aurait moins ce côté un peu fou. On va quand même faire une belle animation. Il y aura une estrade, il y aura à la fin, sur les 10 derniers, on va tirer au fur et à mesure les chiffres. On essaiera de faire un petit show, un petit spectacle. C'est pas un simple tirage de tombola avec un cadeau, c'est une vraie soirée de fête, de rentrée sur le thème du voyage, de l'évasion, voilà, pour attaquer l'année seulement. On a vraiment donné rendez-vous à toute la ville, à toutes les générations, même au département limitrophe, hein, ça se limite pas à Cahors. C'est l'effet waouh, comme on dit. On a choisi 5000 euros, on prend le pari, on finance intégralement le voyage. Alors on a un accompagnement avec Rénal Voyage, qui est notre partenaire. En plus, ce qui est sympa, Gilles, dans les 5000 euros de voyage, c'est que c'est un bon cadeau. Donc, vous pouvez l'utiliser en plusieurs fois. Vous pouvez l'utiliser seul, avec votre femme ou avec 10 copains pour aller faire la bringue. Vous avez 5000 euros utilisés totalement comme vous voulez. On a pris conscience qu'un vrai beau voyage pour deux personnes à l'autre bout du monde, c'est au moins 5000 euros. Donc on s'est dit, allez, banco, on y va. On vous donnera un ticket de tombola que vous déposerez vous-même dans l'urne. Alors tout est sous huissier de justice. Le jeu est encadré, c'est pas moi qui fera le tirage, c'est l'huissier de justice. Et donc, 21h45, on tire le gagnant de la soirée le soir même.
2: Rendez-vous dans le Lot demain à 18h en musique, place Bessières à Cahors. Plus de 2000 personnes sont attendues, mais il n'y aura qu'un seul gagnant.
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2: Il est 15h tout rond dans cette prochaine heure sur CFM. On vous parlera charcuterie, trail et atelier d'artistes. Un coup de projecteur dans les mondes de La Caune sur la 20e édition des charcuteries trail de ce dimanche. Et un prochain coup de projecteur dans un gros quart d'heure du côté de Villefranche-de-Rouergue avec la vice-présidente de la région Occitanie à propos d'inscriptions autour de journée des ateliers d'artistes. Ce sera les 10 et le 11 octobre prochain. Inscrivez-vous en attendant le prochain coup de projecteur avec Olivia Rodrigo, Lucène ou Sébastien Tellier et Juliette Armanet pour la playlist CFM Attraction.

0: Lie to yourself avec Le Saint sur CFM. Vous aurez encore Good Neighbors ou Linkin Park. Et puis, on vous donnera un rendez-vous les 10 et 11 octobre pour les journées des ateliers d'artistes organisées par la région. Pour tous les artistes présents et sur le territoire du Tarn-et-Garonne, du Lot et de l'Aveyron, comme vous, comme nous. Il vous reste quelques jours pour vous inscrire. Prochain coup de projecteur pour tout savoir dans 10 minutes sur CFM.
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0: Superstar, Good Neighbors sur CFM, direction Villefranche de Rouergue. Vous nous écoutez sur le 90.2 et Amélie de notre rédaction Villefranche de Rouergue nous propose un coup de projecteur en compagnie de la vice-présidente de la région Occitanie pour valoriser les artistes du territoire.
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2: Pour la 9e année consécutive, la région Occitanie pilote des journées des ateliers d'artistes d'Occitanie. L'occasion pour des plasticiens, plasticiennes, sculpteurs, peintres, dessinatrices, vidéastes, photographes, graffeurs de faire découvrir leur art. Madame Faucon-Méjean, vice-présidente de la région, nous en dit plus.
3: C'est une manifestation qui est organisée par la région Occitanie qui invite les artistes à ouvrir leurs portes, les portes de leurs ateliers au public le temps d'un week-end. Alors, cela permet aux visiteurs de découvrir des espaces qui leur sont habituellement fermés, qui sont les coulisses de la création contemporaine. Et donc, c'est l'occasion pour chacune et chacun de rencontrer des artistes près de chez soi, dans toute notre région, découvrir leur univers, leur métier, acheter une œuvre d'art et surtout soutenir les artistes de la région Occitanie. On fédère ces artistes-là, on fédère la population avec eux, auprès d'eux, pour encourager, bien sûr, les collaborations entre artistes, pour encourager les collectivités aussi à les faire travailler et pour encourager les publics à les connaître. C'est un événement gratuit sur l'ensemble de notre région. Les artistes, ils sont déjà nombreux à être inscrits et je les invite, ceux qui ne l'ont pas encore fait, à nous rejoindre parce que ces journées, elles permettent aux artistes de se faire connaître, de faire connaître leur travail, surtout renforcer leur visibilité auprès d'un public qui est diversifié. Et cet événement, il offre aux artistes l'occasion de présenter leur démarche, de vendre leurs œuvres, de créer aussi du lien directement avec les visiteurs, les professionnels du secteur, dans un cadre privilégié qui est le leur.
2: Artistes, quel que soit votre art, vous avez jusqu'au 7 septembre pour vous inscrire en cherchant Journée des ateliers d'artistes d'Occitanie sur le site larégion.fr.
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0: par un CFM à propos de charcuterie et de course Charcutrail ce dimanche du côté de la Conne, 20e édition, oui, c'est notre prochain coup de projecteur. Pour tout de suite, c'est Babix, c'est le PCV, l'album de la semaine, et Babix est au bout du fil de Rémi. Le PCV, c'est maintenant.
1: Bien, Rémi.
2: Pour un PCV ?
1: Bonjour, c'est pour quel pays ?
3: PCV. Bonjour.
4: PCV.
2: Allô ?
5: C'est-à-dire, vous l'appelez un PCV ? Pardon ?
2: PCV.
5: Je vous entends très mal, monsieur.
3: PCV.
6: Allô, Babix, bonjour.
3: Bonjour.
6: Sur la pochette de l'album Amour Colosse, il y a un enfant déguisé en... peut-être en cigale ou en fourmi, je ne sais pas. Avec...
3: Ou en scarabée,
6: oui, peut-être.
3: Hein? Ouais, je ne sais plus, ouais. Je ne l'ai pas vu depuis un moment.
6: C'est quoi cette photo ?
3: En fait, c'est la photo d'un photographe américain avec qui j'avais déjà collaboré sur mon disque Ascension. C'est un photographe qui s'appelle Larry Raciopo, qui a eu toute sa carrière de photographe à photographier les gens de son quartier à Brooklyn. Et notamment des enfants. Et comme cet album-là est quand même très percuté par le fait de ma rencontre avec ma petite fille Alma, il y avait quand même cette histoire d'enfance là-dedans. Donc je cherchais des visuels, des idées de pochettes, etc. Et puis, à force de pas trouver, je suis allé rechercher dans les archives de Larry. Et j'ai trouvé toute cette série de photos qu'il a fait autour d'Halloween, où j'ai trouvé cette petite fille qui semblait déjà être la pochette de ce disque-là. Et elle fait un signe de bras, comme si elle mesurait la taille de cet amour colosse. Comme quand les enfants disent « il était grand comme ça ». Et que ils ont pas assez de taille de bras pour pouvoir désigner l'énormité de ce qu'ils tentent de décrire. Et donc j'ai recontacté Larry Raciopo qui m'a offert cette photo que j'adore. Et en plus la petite fille ressemble un peu à la mienne.
6: Ah ben voilà. Amour colosse, voilà, je t'aime grand comme ça en ouvrant les bras. Hein, c'est ce qu'elle fait cette petite fille sur cet album. Eh bien, on va l'écouter, Amour colosse, aujourd'hui. Un mot sur ce titre qui a donné son nom à cet album ?
3: Eh ben, en fait, au début, ce disque devait s'appeler Les années lumière, et vers la fin de l'écriture du disque, alors qu'on allait rentrer en studio très peu de temps après, j'ai écrit la chanson Amour colosse. Et en fait, j'ai trouvé que ce titre-là me correspondait beaucoup plus aux chansons que j'avais écrites et à l'état dans lequel je les avais écrites. Et donc j'ai remplacé Les années lumière par Amour colosse.
6: Ben voilà, Amour colosse, on écoute ce titre et puis on se dit à demain. Salut Babix.
3: À demain.
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0: Amour Colosse, voilà le titre qui a donné son nom à cet album qu'on découvre toute cette semaine dans PCV avec Babix.
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0: Don't get me wrong, c'était Pretenders. Vous êtes bien sur CFM Radio, sur le Tarn et Garonne, le Lot ou le Tarn, dans les monts de la Conne, la charcuterie. C'est sacré, c'est le Charcut Trail. Ce dimanche, tout de suite, c'est le coup de projecteur de Jérôme Rascol, CFM La Conne.
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2: Les Charcut Trail de la Conne repartent pour une 20e édition ce dimanche. Rendez-vous à 9h au stade de la Balmette avec deux courses qui comptent pour le challenge du parc naturel régional du Haut-Languedoc. Le trail du Mont-Allier et Lou Kombatsu. L'organisation se prépare à une grosse participation après une édition en 2025 qui a dépassé les attentes. Éric Combon, président de l'Athletic Club La Conne.
3: On a passé les 900 participants et savoir qu'aussi on a fait autant manger manger autant de personnes. Vraiment, on n'était pas du tout prêt à tant de monde. C'est l'engouement, bon, peut-être ça devient un petit peu une mode, le trail. Mais aussi, voilà, l'accueil à La Conne, le climat, l'ambiance qu'il y a dans ce club et sur la course, voilà, ça attire énormément de gens. On met un challenge à la fin du parcours du 12 km et du 25 km, c'est-à-dire qu'au dernier kilomètre, on tire au sort un jambon et une personne qui remporte ce jambon doit le ramener jusqu'à l'arrivée. Mais voilà, après la charcuterie, elle est partout, elle est notamment à table, on donne des tranches généreuses de jambon de pays, du melsat, du boudin, enfin bon, voilà, et de la saucisse grillée, bien sûr. Le syndicat des Salaisonniers, ils jouent vraiment le jeu et on les remercie. On tient à faire passer les coureurs dans le tunnel de la Conne. L'année dernière, donc, on avait un kilomètre du départ, l'accès au tunnel, et donc ça a été compliqué parce qu'on a envoyé plus de 600 ou 700 coureurs là en même temps. Ça fait un entonnoir. Donc on a décidé d'augmenter le kilométrage avant le tunnel. Donc on a modifié le parcours au début et on l'a rétréci à la fin. Cette course s'appelle le Kambatsu. Ensuite, le trail du Mont-Allier qui fait 25 km. Donc l'appareil, il prend le même circuit jusqu'au 9e kilomètre et ensuite il bifurque pour monter sur la Vierge du Mont-Allier avec un ravitaillement aussi là au 12e kilomètre, au 18e et un, bien sûr, copieux à l'arrivée.
2: Il y aura aussi la Bougnette, une course plus accessible de 5 km et aussi de la rando et des courses pour les enfants. Plus d'infos sur la page Facebook Charcut Trail de La Conne. Inscription sur le site aclaconne.fr.
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1: Et on est toujours en musique jusqu'à 16h sur CFM. À partir de ce moment-là, c'est Gilles qui vous accompagnera, encore en musique bien sûr, et en info locale, des coups de projecteur sur les actualités de nos départements, le Tarn, le Tarn-et-Garonne, le Lot, l'Aveyron, à partir de 16h, et donc après Néa, Muse, ou tout de suite Paul Kalkbrenner et Stromae, que ce soit clair. Salut!

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1: Madame, monsieur, c'est l'heure de la pause café, il est 16h.
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1: C'est Gilles avec vous. Alors, comment ça va aujourd'hui hein, pour sous ce beau soleil, ce beau temps chaud et surtout sec hein, le Tarn-et-Garonne et le sud-ouest du Lot sont les secteurs les plus chauds cet après-midi. Alors, vous allez pouvoir conserver votre joli bronzage et pour les plus chanceux, peut-être même vos coups de soleil de cet été. Ici, pas de babla inutile, hein, de la musique, de la bonne humeur et bien sûr de l'info locale dans le Lot, le Tarn-et-Garonne, le Tarn et l'Aveyron. Bref, un petit cocktail maison, de la musique, de l'info et du soleil. Est-ce que ça vous convient? Alors c'est le menu, bon appétit et surtout bonne

0: Dynamite Checkers, cinéma sur CFM Radio. Dites-moi les amis, à Véronais, franchement on va pas s'ennuyer chez vous ces jours-ci. J'ai vu dans l'agenda que demain, mercredi 2 septembre à Saint-Just-sur-Viaure, il y a là-bas une observation des rapaces pour découvrir la faune locale. Vendredi 4 septembre à Saint-Rémy, là il y a un marché gourmand comme on les aime, à 19h30 dans une ambiance toujours très très conviviale. À Villefranche-de-Rouergue, c'est la fête de la rive gauche qui démarre vendredi et se poursuit jusqu'au 6 septembre. Et puis à Rodez, il y a toujours plusieurs expos qui sont encore à découvrir, notamment Hiroshi Sugimoto au musée Soulage ou encore Le Temps des Images au musée Fenaï. Voilà, bref, entre nature, gastronomie et fêtes et culture, l'Aveyron, on adore. L'Aveyron, on a encore de quoi nous faire sortir de chez nous. Allez, passez une belle après-midi sur CFM Radio.
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0: Arcade Fire, You Used to Wait. Après la musique, eh bien voici le moment de l'info locale avec ce focus de CFM Montauban.
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2: Le Montauban Air Model ouvre ses portes ce dimanche 6 septembre. Le but, faire découvrir l'aéromodélisme sur son site de vol situé près de Corbarieux. Porté par Laurent Horry, président du club, cette journée met en avant la diversité de ce sport.
3: Le principe, c'est que tout le monde soit pilote, c'est tout l'intérêt de l'aéromodélisme, c'est de piloter, même si le côté construction a un grand intérêt également. Mais après, il y a le pilotage, la construction, il y a les réglages, il y a tout ce qui va avec, en fait. Au sein du club, il y a des dronistes, bien évidemment. Après, il faut voir, faut distinguer deux catégories de drones. Il y a les drones, ce qu'on appelle FPV. C'est les drones où, en fait, on a une retransmission vidéo dans un casque. Et en fait, le principe, c'est de piloter comme si on était à l'intérieur. Donc là, ça nécessite un peu une notion de pilotage particulière, mais encore différente de piloter un avion ou un planeur à distance. Donc ça, c'est un domaine assez large. Le principe, c'est de faire voler tout ce qui peut voler. Donc ça ne se cantonne pas qu'aux avions. Il y a bien sûr le planeur, qui a une grande place dans la discipline. Il y a les hélicoptères. Et après, il y a même des catégories dirigeables, ou ce genre de choses montgolfières.
2: Autant d'appareils volants à observer ou tester ce week-end lors de la journée portes ouvertes du club.
3: On accueillera tous les gens désireux de découvrir notre activité. L'idée, c'est de faire essayer aux enfants à partir de 10 ans et aux adultes, ceux que ça intéresse, donc l'aéromodélisme. Donc nous aurons à disposition des avions et des planeurs avec un système de double commande qui permettra à tout le monde d'essayer sans casser nos avions, d'être découvrir un peu la joie du pilotage d'un aéromodèle.
2: Le Montauban Air Model accueillera les visiteurs ce dimanche 6 septembre de 10h à 18h sur son site de vol Alexia Pello, près de Corbarieux dans le Tarn-et-Garonne.
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Simple Night Club avec cette chanson Give Up sur CFM Radio. Alors, s'il y a encore des gens qui nous découvrent, eh bien sachez que vous écoutez CFM Radio. On diffuse à travers le Lot, le Tarn-et-Garonne, le Tarn et l'Aveyron. On est heureux de vous retrouver chaque jour. Et puis je rappelle que si jamais vous avez loupé nos émissions, eh bien vous n'avez pas d'excuses, puisque toutes les émissions, vous retrouvez tous les podcasts sur le site de cfmradio.fr pour ne rien manquer. ZZ Top, Gim, All Your Loving sur CFM Radio.

0: Watch It Burn, c'était Katy Perry sur CFM Radio. Écoutez-moi, comme tout le monde, j'ai fait anglais, bien sûr, à l'école, hein, comme vous, mais il faut quand même que je consulte ma mémoire hein, pour vous traduire ça. Watch It Burn, mais écoutez, littéralement, ça veut dire, je sais pas moi, regarde-le brûler, non? Non, c'est ça, hein, je suis pas certain, hein, mais enfin, écoutez, en tout cas, que ça vous donne envie de préparer le barbecue ce week-end.
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0: Indochine, toujours au top, hein, la Belle et la Bête. Hein. Je sais pas, on parle de Nina, là, de CFM Corde, hein, la Belle. Oui, la Belle, peut-être pas la Bête, quand même, pour Nina. Dans le nord du Tarn, eh bien, l'eau n'est pas réservée aux poissons. Et écoutez bien, à côté de Carmo, l'association USCV invite les petits et les grands à profiter de nombreuses activités sur l'eau. Eh bien, Nina, notre chère Nina de CFM Corde, a enfilé son petit maillot de bain et sa petite bouée. Et puis, elle est allée à la rencontre de Laurent Couline, l'éducateur sportif.
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2: Dans le Carmozin Ségala, dans le nord du Tarn, si cette année vous voulez faire une activité autour de l'eau, il y a l'USCV, l'Union Sportive Carmo Voile, sur le lac de la Rocarier, sur la commune de Monestier. C'est une association et elle propose toutes sortes d'activités. Laurent Counine est éducateur sportif.
3: Il me semble que l'origine de la création de ce club était avec les mineurs en fait, de Carmo qui se sont rassemblés et qui avaient envie de faire des activités ludiques et sympas sur le lac. À l'époque, c'était vraiment l'émergence de la voile légère. Donc voilà, on a du dériveur, on a du catamaran, on a de la planche à voile et après tous les sports de pagaie, surtout kayak et paddle.
2: On peut soit s'inscrire à l'année, soit de manière très occasionnelle.
3: Il y a les deux formules, il y a des formules à l'année. Donc où il faut juste prendre une adhésion à l'année et du coup on peut profiter du matériel, on peut profiter du plan d'eau de quand la base est ouverte et aussi une fois par semaine voire deux. Il y a des cours spécifiques sur tel ou tel support pour apprendre à faire soit de la planche à voile, soit de l'habitable parce qu'on a un petit habitable aussi, du catamaran ou autre chose. Et l'idée, ça va être ça, dès la rentrée, de justement proposer plusieurs cours sur plusieurs supports pour que tout le monde s'y retrouve et que tout le monde apprenne les bases, les bonnes bases pour après, progresser. Pour après aller se frotter un petit peu à des plans d'eau un petit peu plus mouvementés, on va dire, et en tout cas à l'océan ou à la mer, quoi.
2: Cette année, pour faire une activité autour de la voile sur le lac de la Rocarier à côté de Carmo dans le Tarn, vous trouverez toutes les informations sur uscvoile.fr.
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1: Salut François.
3: Bonsoir à tous. Deux suspects identifiés après l'envoi d'un drone chargé d'explosifs en Allemagne à l'aéroport de Leipzig début août. Attaque attribuée à la Russie. Selon la presse allemande, le premier suspect est de nationalité biélorusse. Le second serait né en Russie. Ils auraient été identifiés grâce à des ADN retrouvés par la police. Emmanuel Macron dénonce une guerre hybride menée par la Russie. Il apporte son soutien et sa solidarité à l'Allemagne et dénonce une ingérence. Dans ce contexte, la France convoque aujourd'hui le chargé d'affaires russe pour évoquer cette attaque. Les deux réalisateurs français détenus au Togo sont en liberté provisoire. Ils étaient détenus sur place depuis fin juillet. Lors de leur interpellation, ils tournaient un documentaire pour France Télévisions. Ils sont inculpés pour fausses déclarations. La justice togolaise les accuse notamment d'avoir utilisé un drone dans une zone où la situation sécuritaire est tendue en raison d'attaques djihadistes récurrentes. Un homme condamné à 5 ans de prison à Perpignan pour destruction par incendie en récidive. La justice lui reproche 4 départs de feu cet été dans les Pyrénées-Orientales. Dans le département, 3 pyromanes ont été condamnés ces dernières semaines. David Lisnard annonce avoir recueilli les 500 promesses de parrainage pour la présidentielle. Le maire de Cannes, ancien vice-président des Républicains, se dit confiant. Ses promesses seront confirmées d'ici le mois de février. David Lisnard est partisan d'une primaire pour départager les candidats de la droite et du centre. L'alerte de l'ANSES, l'agence de sécurité sanitaire, prône un meilleur encadrement des horaires atypiques de travail, ces horaires décalés ou pendant le week-end, et qui, selon l'agence, dégradent la santé des travailleurs et altèrent leur vie sociale et familiale. L'ANSES demande de limiter le recours régulier aux horaires atypiques et de mieux encadrer leur mise en place. C'est un paysage qui vous prend aux tripes, les mots de Sophie Adonneau. L'astronaute française a tenu une conférence de presse au lendemain de sa 3e sortie dans l'espace, à 400 km d'altitude. Elle a avoué se sentir toute petite. Sophie Adonneau doit revenir sur Terre dans les prochaines semaines. Voilà pour l'essentiel de l'info. Excellente fin d'après-midi.
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Kid Laroi et Girls sur CFM Radio. Moi, j'aime bien les girls. Hein. Quoique maintenant, faire attention à ce qu'on dit. Donc, mesdames, je vais rectifier. Mesdames, mesdemoiselles, j'apprécie votre présence. Voilà, c'est dit avec plus d'élégance. Le saviez-vous? J'ai lu une étude récemment. Écoutez bien cette étude, c'est fou. Hein. Oh non, je vous la raconte après. Ouais, je vous la raconte après. Vegan Trainer. Soyez patients. Une étude sur les abeilles, vous allez voir. C'est assez, assez pittoresque. Med Trainer, Mediologue sur CFM Radio. C'est Gilles. Bel après-midi.

0: Megan Trainor, Made You Look So, CFM Radio. Moi, j'aime beaucoup cet artiste. Elle est quelque chose de pittoresque, comme les abeilles. Moi, j'ai lu une étude récemment où je me suis dit qu'il fallait absolument vous en parler. Hein. Figurez-vous que les abeilles, écoutez bien, elles sont capables, ces petites bestioles, d'apprendre à distinguer des visages humains grâce à leurs caractéristiques visuelles. Eh ouais, vous avez bien entendu. Hein. Les abeilles peuvent apprendre à reconnaître nos trombines. Alors, si jamais une abeille vous fixe un peu trop longtemps, méfiez-vous. Hein. Elle n'est peut-être pas en train de vous draguer, elle est peut-être simplement en train de vérifier si elle vous connaît. Bel après-midi sur CFM Radio.
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0: temps de s'arrêter.
1: Gaëtan Roussel, Soon sur CFM Radio. Allez, la musique continue, pas de blabla, avec dans un instant Bonnie Pony, Rowland, Feu, Chatterton, Lenny Kravitz et sans plus tarder, Ugly Kid Joe. Allez, on danse.

0: Lenny Kravitz, Lady sur CFM Radio. Lenny Kravitz, c'est quand même une sacrée présence, hein, une guitare, une voix et puis un style qui traverse les générations sans prendre une ride. Il était encore en France hein, cet été avec plusieurs dates, notamment à Nîmes et à Bordeaux. J'étais à Bordeaux, je l'ai vu. C'était super méga chouette. Allez, profitez bien de CFM Radio. Si vous êtes sur la route, faites attention à vous et aux autres. La vie est si belle quand on sait prendre le bon côté des choses.
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Placez-vous sur CFM Radio. La musique continue dans un instant avec l'album de la semaine présenté par Rémi Torella. Et l'artiste cette semaine, c'est Babix. Babix qui revient avec un album qui s'appelle Amour Colosse. Un album qui parle d'amour, bien sûr, mais aussi d'inquiétude du monde qui nous entoure et puis de toutes ces petites choses qui finalement nous aident à tenir debout. PCV, c'est dans quelques minutes après Sam Sauvage. Young Blood, bel après-midi.

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4: Allô, Babix, bonjour.
5: Bonjour, bonjour.
4: Amour Colosse, donc un album spécial dédicace à votre fille Alma, hein, c'est ça, en quelque sorte ?
5: Alors, oui, entre autres, mais aussi à sa mère, et puis aussi, aussi à d'autres gens. En fait, c'est pas simplement centré sur mes amours les plus proches, mais peut-être centré sur l'idée même d'une nécessité absolue d'amour dans la période qu'on traverse, qui est peut-être la plante et la fleur la plus résistante de toutes au milieu de tout ce saccage. Et donc, je me suis dit qu'il était important quand même de porter cet étendard-là beaucoup plus fort que le reste dans cet album-là.
4: Bon, on met du temps à produire un album, évidemment. À quel moment, dans quelle période a été créé cet album ?
5: Bah, je saurais pas vraiment le dire parce que je me suis pas donné, comme ça a pu m'arriver par le passé, je me suis pas donné une période pendant laquelle je me suis dit allez là j'écris mon nouvel album. Comme ces dernières années j'ai écrit beaucoup de musique, j'ai sorti 3 disques en 3 ans. En fait, au milieu de tous les autres projets sur lesquels je travaillais, il y avait toujours un moment où j'avais envie de me retrouver juste avec l'écriture de chansons. Donc en fait, ça a été les 3-4 dernières années où j'écrivais, mais de manière sans me focaliser uniquement sur l'écriture d'un disque. Et puis, au final, au bout de 3-4 ans, je me suis rendu compte que j'avais une quinzaine de chansons. Avec 15 chansons, quand elles sont pas trop mauvaises, il y a de quoi faire un choix pour faire un album, quoi. Donc là, je me suis dit, allez, c'est parti, on a un disque.
4: Voilà, on va écouter Apache, qui est un morceau où là, ça part vraiment dans un peu dans tous les sens, dans l'expérimentation. Un mot sur ce titre ?
5: Oui, il m'a été inspiré au moment où le Capitole aux États-Unis a été envahi par des extrémistes partisans de Donald Trump au moment de l'élection de Joe Biden. Et donc on voyait notamment cette figure qui a fait le tour du monde, de ce mec déguisé en bison avec des costumes d'Apache, ce qui est quand même un sacré culot, parce que ces gens de l'extrême droite dont les ancêtres ont exterminé les Indiens natifs américains, les voir revêtir la peau et les accoutrements des gens qu'ils ont eux-mêmes exterminé, c'était une chose en plus à leur crédit. Et donc, en fait, au-delà du fait de ce fait-là du Capitole, ça m'a lancé un signal, en tout cas une désagréable sensation que le fascisme était en train d'arriver, que ce soit chez eux et chez nous. Et malheureusement, il semblerait que l'actualité ne me donne pas tort. Donc, cette chanson-là, c'est une chanson, je crois, inquiète de la montée des fascismes, dans laquelle je me mets, si je puis dire, à la place de Trump ou d'un autre autocrate qui regarderait sa ville, qui offrirait une ville qui brûle à sa bien-aimée.
4: Allez, on écoute Apache, extrait de l'album Amour Colosse, et puis on se dit à demain. Salut Babix.
5: À demain.

0: Apache, extrait de l'album Amour Colosse de Babix. On retrouve Babix demain dans PCV.
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0: Chelsea Hotel. Don't even think of you that often.
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4: Bonsoir à tous. Logement, nourriture, frais d'inscription. Avec toutes ces dépenses, le coût de la rentrée s'élève à plus de 3200 euros cette année pour un étudiant non boursier en licence. La FAJ, la Fédération des associations étudiantes, dévoile son baromètre annuel. Et depuis 6 ans, le coût de la rentrée universitaire a bondi de 25%. Augmentation des loyers, prix de l'alimentation en hausse. Conséquence, de nombreux étudiants font des sacrifices, à commencer par le temps consacré à leurs études. Et c'est ce que nous explique Suzanne Nijdam, présidente de la FAJ.
5: On a des étudiants qui se sursalarient à côté de leurs études. C'est le cas d'un étudiant sur deux qui est obligé de se sursalarier juste pour pouvoir survivre et payer son logement et son alimentation. Ils sont obligés de faire énormément de coupes sur leur budget et ces coupes, elles vont pas uniquement toucher les loisirs ou tout ce qui est accessoire. Elles viennent également toucher forcément l'alimentation. C'est des étudiants où deux tiers sautent des repas plusieurs fois par semaine, donc qui sont souvent à la limite d'entrer dans le système de bourse, qui en sont tout simplement tout juste exclus et qui ne peuvent pas y rentrer et qui ont besoin particulièrement d'être pris en compte parce que c'est elles et eux qui font aussi le plus de sacrifices pour pouvoir étudier convenablement en France.
4: Face à l'augmentation des loyers, la FAJ demande un meilleur contrôle du respect de l'encadrement des loyers. Il est accusé d'avoir agressé un policier sur fond d'homophobie, un homme mis en examen pour violence aggravée et vol. Le week-end dernier, le policier a été violemment agressé à la sortie d'un bar dans le quartier du Marais, lui provoquant notamment une hémorragie interne. Deux suspects identifiés après l'envoi d'un drone chargé d'explosifs en Allemagne à l'aéroport de Leipzig début août, attaque attribuée à la Russie. Selon la presse allemande, le premier suspect est de nationalité biélorusse, le second serait né en Russie. Ils auraient été identifiés grâce à des traces ADN retrouvées par la police. Et puis en foot, les joueuses du PSG disputeront-elles la Ligue des Champions? Les Parisiennes défient Francfort ce soir en barrage retour de la compétition européenne. À l'aller, les deux équipes s'étaient quittées sur un match nul un partout sur la pelouse des Allemandes. Voilà pour l'info, excellente soirée.
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6: La journée de demain va être ensoleillée avec de la chaleur, même si en matinée ça reste frais. 11 degrés attendus le matin à Espéros. Il fera tout de même 29 degrés dans l'après-midi à La Salvetta avec le vent de nord-ouest qui soufflera une dizaine de kilomètres heure. D'ailleurs, ce petit air de nord-ouest, on le gardera pour la journée de vendredi, journée qui va être elle aussi ensoleillée avec des températures qui vont continuer de grimper. 15 degrés, ça c'est la température minimale attendue en matinée à Cambon et Salvergue, mais ça va pouvoir grimper jusqu'à 32 degrés, dans l'après-midi du côté de la Salvetta. Et puis enfin, pour la journée de samedi, encore du soleil, des températures comprises entre 17 et 34 degrés. Ce sera la même chose pour dimanche avec des températures encore plus chaudes, comprises entre 19 et 35 degrés sur notre territoire.
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10: Oxygène Intérim vous présente la rubrique emploi et vous souhaite une bonne journée.
6: Nous débutons ces offres d'emploi dans le proche Aveyron, à Murasson. Un agent de production polyvalent est recherché. Vous aurez pour mission la pondaison de saucisses, saucissons et jambons, la manutention, lavage et nettoyage du matériel, des équipements et des locaux, la participation aux différentes tâches de la chaîne de production. C'est un poste polyvalent. Les débutants sont acceptés. C'est un 39 heures semaine intérimaire, dont 2-3 mois. Si l'offre vous intéresse, eh bien son numéro auprès de France Travail, le 645 82 01. Je répète, 645 82 01. On continue ces offres d'emploi avec une offre d'apprentissage manager de rayon qui est recherchée sur la Cône. Accompagné par votre tuteur, vous apprendrez à organiser et piloter l'activité d'un rayon ou d'un secteur, encadrer et accompagner une équipe au quotidien, gérer les stocks, les approvisionnements et les commandes, veiller à la bonne tenue du magasin et à la mise en valeur des produits, les fondamentaux du management d'équipe. Donc si vous êtes intéressé, notez que c'est un CDD de 12 mois et les débutants sont acceptés. Donc pour cette offre d'apprentissage, le numéro est le 638 72 65, 638 72 65, toujours sur le site francetravail.fr.
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1: Aujourd'hui dans le mag sur CFM Lacaune, nous allons nous rendre à Vianne pour un événement qu'on n'a pas l'habitude de voir sur le territoire des monts de Lacaune, plus largement même j'ai envie de dire dans la montagne, puisque c'est un marathon de belote qui se prépare. Et pour en parler, nous sommes avec Kevin Pagès qui est en charge de la belote au comité des fêtes de Vianne. Bonjour Kevin.
2: Bonjour Marlise.
1: Alors Kevin, tu es vraiment la personne en charge de la belote à Vianne depuis plusieurs années maintenant.
2: Oh oui, depuis 2017. Depuis 2017, j'ai attaqué.
1: Donc ça va faire 10 ans dans quelques mois. Mais ça sera un anniversaire à fêter, t'as une autre idée peut-être. En tout cas, l'idée de remettre au goût du jour la belote à Vianne qui existait il y a quelques années, c'est venu de toi et du comité des fêtes. Donc c'est tous les quatrièmes vendredis du mois, ça reprendra en octobre à peu près.
2: Ouais, normalement en octobre, à confirmer quand même.
1: À confirmer, sinon ce sera en novembre. Bien sûr, vous le savez, sur CFM Lacaune, on vous donne les dates. Mais par contre, en septembre, il va se dérouler le marathon de belote. Ce sera le samedi 26 septembre, alors ça commencera dès 14h. Alors qu'est-ce que c'est qu'un marathon de belote? On imagine à peu près, mais tu vas nous expliquer quand même.
2: Alors, marathon de belote, donc on va attaquer à jouer aux cartes à partir de 2h15.
1: Le temps que tout le monde arrive.
2: Voilà. On prévoit à peu près une cinquantaine d'équipes. Et après, on va faire, il y aura 10 parties de 12 mains qui vont se dérouler toute la journée. On fera 3 parties, après il y aura un goûter.
1: Ok. À Vianne, c'est quand même le cas à chaque fois. Il y a un petit encas à chaque fois.
2: Encas,
1: donc là,
2: oui.
1: C'est le goûter parce que ça sera dans l'après-midi. Donc petit goûter vers 16h à peu près.
2: Voilà. Après, on reprendra pour faire 4 parties.
1: D'accord.
2: Ensuite, il y aura le repas.
1: Avec un petit apéritif inclus.
2: Voilà.
1: Bon, alors à consommer avec modération, mais c'est qu'un petit apéritif, donc
2: bien
1: ça
2: sûr.
1: Va. Bah, il faut jouer aux cartes après. Et ensuite, un repas. Donc ça, c'est un peu la spécificité aussi de ce marathon.
2: Oui.
1: Et ensuite, on reprend avec trois
2: parties.
1: Trois parties, voilà. J'ai bien compté. Donc, 10 parties en tout, de 12 mains, comme ça se fait
2: comme ça se fait habituellement sur des concours classiques.
1: Et on vient avec son partenaire de jeu.
2: Oui, c'est mieux.
1: C'est mieux. On reste avec le même partenaire.
2: On reste avec le même partenaire du début à la fin.
1: Ok, donc en fait, ça va être 10 parties de 12 mains. Donc tout au long de la journée, avec ce goûter, ce repas et un apéro. Et en fait, le tout pour toute la journée, c'est 35€ par personne.
2: C'est ça.
1: Donc ça paraît relativement peu cher, hein, puisqu'on voit à peu près le prix normalement de la belote, plus un repas, donc voilà, plus le goûter, les boissons. Alors juste le repas, est-ce qu'on peut en savoir un peu plus ou encore c'est pas tout à fait défini, on imagine un petit peu ou encore on sait pas?
2: Si, on peut annoncer le repas. Donc en entrée, il y aura du jambon et du melon.
1: On est quand même dans les monts de Lacaune.
2: Voilà. Pour le plat, ça sera un gratin et ça sera une daube après.
1: Ok.
2: Normalement, daube de bœuf.
1: Bon, à vérifier.
2: Voilà.
1: À confirmer.
2: À confirmer, mais ça devrait être pas loin d'être ça. Il y aura du fromage. Et après, ça sera un dessert, ça sera une fougasse.
1: Donc, de quoi se régaler. Alors, le but, c'est quand même de faire un concours de belote. Est-ce qu'à la fin, il y a quand même des gagnants? Comme chaque fois, il y a un classement. Et est-ce que le classement se fait sur les 10 parties?
2: Oui.
1: Ok. Je dis pas de bêtises, tu peux m'arrêter Kevin parce que je suis pas une experte en concours de belote.
2: Non, c'est bien ça, oui. Donc
1: okay.
2: À la fin des 10 parties, donc ce sera au point. Donc il y aura des feuilles, les gens marqueront leurs points qu'ils font. Et
1: le maximum de points.
2: Le maximum de points du coup arrivera premier et on fera en descendant. Et sur les marathons de belote, contrairement à un concours classique, du coup, on va récompenser tout le monde du premier au dernier.
1: D'accord. Mais j'allais dire, mais chaque fois à Vianne, quand même, tout le monde est récompensé, non?
2: Bon. Oui, mais pas de la même manière.
1: Ah, d'accord.
2: Coup.
1: Ça sera quand même un lot un peu plus important.
2: Voilà,
1: parce que normalement, c'est un petit paquet de gâteaux.
2: Voilà, Vianne, c'est un petit paquet de gâteaux. C'est la première moitié qui est récompensée et l'autre moitié qui a un petit paquet de gâteaux. Là, normalement, sur un marathon, c'est vraiment tout le monde qui a quelque chose. Bien entendu,
1: du
2: plus grand.
1: Au plus petit.
2: Au plus petit.
1: Enfin, du plus fort au moins fort,
2: voilà.
1: On va dire. Ok. Donc, quand même, tout le monde repart avec un joli lot. Est-ce que c'est fait pour vraiment les passionnés de belote? Ou est-ce que finalement, même si on est un joueur un petit peu amateur, on peut venir? Le tout, c'est quoi? D'avoir envie d'être dans la convivialité, parce que c'est on n'est pas quand même dans la gagne-gagne, ou si? Je sais pas.
2: Ah, je vais dire qu'il y a un peu, il y a un peu de tout. D'accord. Voilà, il y a vraiment des gens qui jouent, qui aiment jouer, qui ont vraiment l'habitude de jouer. Mais à Vianne, on est quand même assez, je vais dire, cool, tranquille. On accepte tout le monde. Il n'y a pas de...
1: Il n'y a pas de minimum de connaissances.
2: Voilà, bon, il faut savoir jouer aux cartes un peu.
1: Il faut quand même savoir jouer à la belote. Bon, ça, je m'en doute. Et alors, comment on fait si on a envie de venir? Donc, je le rappelle, le marathon de belote à Vianne, ce sera le samedi 26 septembre, donc dès 14h. Et finalement, jusqu'au bout de la nuit, peut-être pas, mais jusqu'à une heure avancée de la soirée.
2: Oui, il faut compter jusqu'à minuit et demi, je pense.
1: Voilà, parce qu'il faut quand même le temps de manger, tout ça. Donc, ça
2: et
1: se
2: la
1: passe...
2: remise des prix.
1: Et la remise des prix. Donc, ça se passe à la salle polyvalente, salle des fêtes de Vianne. On réserve et on paie avant le 12 septembre. Ça serait vraiment l'idée. C'est pour l'organisation, je suppose. Hein.
2: C'est ça, c'est surtout pour l'organisation, pour le repas, pour pouvoir réserver les parts, quoi.
1: Donc le numéro, je peux le donner, c'est le 06 43 67 43 68. Je vais le répéter, 06 43 67 43 68. On peut aussi, c'est ton numéro Kevin, on peut aussi t'appeler finalement pour avoir des renseignements. Parce que, est-ce que c'est quelque chose qui se fait beaucoup dans le coin? Alors avant l'antenne, tu m'as dit, c'était plutôt du côté de Lavore, c'est ça?
2: C'est ça, oui.
1: Donc on n'est pas trop ça ici?
2: Pas trop, normalement, si je ne me trompe pas, sur les monts de la Côte, en tout cas, on est le premier. Sur secteur, je veux dire, Sainte-Afrique, enfin, Belmont, Saint-Sever, Saint-Cernin, là aussi, qui se fait des concours, j'en ai pas vu. Donc vraiment, Lavore, un peu plus peut-être vers Mazamé aussi, j'ai vu. Val-d'Hériez a tenté d'en faire un au mois de fin juin. Mais après, plus proche, j'en ai pas eu.
1: Bah, si vous avez envie d'être les premiers à tenter ce marathon de Bedotte, n'hésite pas, c'est le samedi 26 septembre. Et est-ce que, comment c'est quand même l'ambiance? Parce que, il faut le rappeler. Alors, je sais pas, parce que Kevin, tu fais beaucoup de concours ailleurs, parce qu'aussi, c'est le principe. Quand on organise des concours, on va ailleurs. Ça marche comme ça partout. Et donc, l'ambiance à Vianne, c'est, alors, tu m'as dit cool, décontracté. Est-ce qu'on rigole? Est-ce qu'on a aussi quelques habitués, peut-être?
2: Oui, alors, on a beaucoup d'habitués. Hein, ça représente quand même les, trois quarts, je vais dire, des concours qu'on fait habituellement. Mais après, non, les gens sont quand même contents, tout le monde rigole. Contrairement à d'autres endroits qui me disent qu'ils ont eu quelques prises de bec, à Vianne, pour le moment, en presque 10 ans, j'en ai pas eu.
1: Bon, allez, on croise les doigts pour pas s'attirer les prises de bec à Vianne. Et alors, le secteur, parce que tu m'as parlé quand même du proche Aveyron, peut-être le proche Hérault, le côté de Murat, en fait, c'est les gens un petit peu qui viennent sur le concours à Vianne et c'est là où vous allez peut-être jouer?
2: Oui, exactement.
1: Bon, bah, parfait. Alors juste, j'en profite, puisque le dernier concours qui a eu lieu, c'était pour la fête de Vianne et je crois que ça a bien marché puisqu'il y a eu 44 équipes.
2: Oui, c'est ça, on a eu 44 équipes.
1: Pour un jeudi soir en semaine, j'ai envie de dire, c'est...
2: C'est très bien, oui.
1: C'est très bien, mais on espère que les 44 équipes, plus d'autres, vont venir pour ce marathon de belote. En tout cas, dépêchez-vous de réserver, ça c'est important. Et oui. C'est donc avant le 12 septembre pour la réservation. Donc le marathon de belote, le samedi 26 septembre à 14h. Et la reprise des concours, octobre-novembre, le quatrième vendredi du mois. Est-ce que j'ai oublié quelque chose, Kevin?
2: Non, c'est bon, je pensais que tu as tout dit.
1: Eh bien, je te remercie, donc je le rappelle, Kevin Pagès, en charge de la belote pour le comité des fêtes viennais. Merci beaucoup.
2: Merci.

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1: Bonsoir à tous. Logement, nourriture, frais d'inscription. Avec toutes ces dépenses, le coût de la rentrée s'élève à plus de 3200 euros cette année pour un étudiant non boursier en licence. La FAGE, la Fédération des associations étudiantes, dévoile son baromètre annuel. Et depuis 6 ans, le coût de la rentrée universitaire a bondi de 25%. Augmentation des loyers, prix de l'alimentation en hausse. Conséquence, de nombreux étudiants font des sacrifices, à commencer par le temps consacré à leurs études. Et c'est ce que nous explique Suzanne Nijdam, présidente de la FAGE.
2: On a des étudiants qui se sursalarient à côté de leurs études. C'est le cas d'un étudiant sur deux qui est obligé de se sursalarier juste pour pouvoir survivre et payer son logement et son alimentation. Ils sont obligés de faire énormément de coupes sur leur budget et ces coupes, elles vont pas uniquement toucher les loisirs ou tout ce qui est accessoire. Elles viennent également toucher forcément l'alimentation. C'est des étudiants où deux tiers sautent des repas plusieurs fois par semaine, donc qui sont souvent à la limite d'entrer dans le système de bourse, qui en sont tout simplement tout juste exclus et qui ne peuvent pas y rentrer et qui ont besoin particulièrement d'être pris en compte parce que c'est elles et eux qui font aussi le plus de sacrifices pour pouvoir étudier convenablement en France.
1: Face à l'augmentation des loyers, la FAGE demande un meilleur contrôle du respect de l'encadrement des loyers. Il est accusé d'avoir agressé un policier sur fond d'homophobie, un homme mis en examen pour violence aggravée et vol. Le week-end dernier, le policier a été violemment agressé à la sortie d'un bar dans le quartier du Marais, lui provoquant notamment une hémorragie interne. Deux suspects identifiés après l'envoi d'un drone chargé d'explosifs en

0: Allemagne, à l'aéroport de Leipzig début août, attaque attribuée à la Russie. Selon la presse allemande, le premier suspect est de nationalité biélorusse, le second serait né en Russie. Ils auraient été identifiés grâce à des traces ADN retrouvées par la police. Et puis en foot, les joueuses du PSG disputeront-elles la Ligue des Champions? Les Parisiennes défient Francfort ce soir en barrage retour de la compétition européenne. À l'aller, les deux équipes s'étaient quittées sur un match nul un partout sur la pelouse des Allemandes. Voilà pour l'info, excellente soirée.
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0: Bonsoir à tous, 19h, vous êtes sur CFM Laconne.
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0: Léo Ardourel pour l'actualité sportive. Bonsoir Léo.
2: Bonsoir à tous. Les joueuses du PSG veulent valider leur billet pour la Ligue des Champions. Des Français en lice ce soir à l'US Open et puis une nouvelle capitaine pour le 15 de France féminin. On commence avec le foot. Les joueuses du PSG disputeront-elles la Ligue des Champions? Les Parisiennes défient Francfort ce soir. C'est pour le barrage retour de l'UEFA Women's Champions League. À l'aller, les deux équipes s'étaient quittées sur un match nul, un partout, sur la pelouse des Allemandes. Le foot, c'est aussi la fin du mercato. Le marché des transferts a fermé ses portes hier soir pour les clubs français. Mais il peut y avoir encore du mouvement, car il reste encore ouvert dans plusieurs championnats étrangers. Les clubs français ont aussi le droit d'accueillir des jokers médicaux. Lyon doit notamment officialiser l'arrivée de l'international japonais Keito Nakamura, prêté par le Stade de Reims. En tennis, quatrième journée à l'US Open, 5 Français sont engagés sur les courts pour une place au troisième tour. Arthur Rinderknecht affronte l'Espagnol Jaume Muñoz. Adrian Manarino défie le Kazakh Alexander Bublik. Luca Van Hache fait face au Canadien Denis Shapovalov et Benjamin Bonzi reprend son premier tour interrompu contre le Slovaque Alex Molcan. Côté tableau féminin, la numéro 1 française Diane Paris joue contre la Roumaine Sorana Sirstea, 16e tête de série. En cyclisme, Matthew Brennan remporte la 11e étape de la Vuelta. Une troisième victoire pour lui sur ce Tour d'Espagne devant le Français Brian Cocard. Pas de mouvement au classement général, le maillot rouge de leader est toujours sur les épaules d'Henrik Maas. Et demain, le peloton débarque en Andalousie pour une étape de montagne très exigeante au départ de Vera et une arrivée au sommet de Calaralto. En Formule 1, Isaac Hadjar, encore forfait ce week-end pour le Grand Prix d'Italie. Blessé au poignet, le pilote français sera une nouvelle fois remplacé chez Red Bull par Liam Lawson à Monza. Et puis un mot de rugby, Pauline Bourdon-Sensus, nommée capitaine du 15 de France. La demi-mêlée remplace Mana Efele, qui manquera les 6 matchs de l'automne en raison de ses études de médecine. Voilà pour l'essentiel de l'actu sport. Excellente soirée à tous.
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Thomas Huard, c'était Nirvana, bien sûr, sur CFM Lacone. Le Charcuterie 20e édition, c'est ce dimanche 6 septembre. Ça se passe au stade de la Balmette à Lacone. Donc, cette 20e édition va vous proposer, comme d'habitude, plusieurs formats de course et une randonnée. À 9h, le Trail du Montalet pour 25 km avec 1000 mètres de dénivelé positif. À 9h également, départ pour Lukambatsu, la randonnée de 12 km avec 300 mètres de dénivelé positif. Et puis à 10h, la Bougnette 5 km pour 8 € à l'inscription. Il y aura aussi les courses enfants 1000 mètres et 2000 mètres à 9h30 et à 9h15 une randonnée 12 km donc pour 8 € avec 300 mètres de dénivelé positif. N'oubliez pas qu'il y a la possibilité de se restaurer sur place pour 15 €. Vous retrouvez toutes les informations pour le Charcuterie, tous les modes d'inscription sur le www.aclacone.fr. Je répète, www.aclacone.fr. 20e Charcuterie à retrouver aussi sur cfmradio.fr puisque nous avons eu le président de l'Athletic Club Lacone, Eric Amban, et c'est à retrouver donc sur votre radio locale.

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The Wilting sur CFM Lacon. L'exposition se terminera le 30 septembre. Mais de quelle exposition je parle? Celle de Benoît Millet, qui vous propose d'explorer les paysages marins et intérieurs dans une peinture sensible entre matière, lumière et mouvement. Une exposition immersive de dessins, de peintures à découvrir donc au centre d'interprétation des mégalithes, le CIM de Murat. Entre abstraction et figuration, ces œuvres jouent avec la matière et les nuances. Donc n'hésitez pas. Pour les renseignements, c'est au 05 32 11 09 45, 05 32 11 09 45.

Une petite information pratique pour celles et ceux qui ont encore envie de profiter de l'espace des sources chaudes, de la piscine à la Cône. Eh bien, notez que la piscine est encore ouverte jusqu'au 4 septembre avec les horaires pour le mercredi de 14h à 19h30, pour jeudi et vendredi de midi à 19h30, et le bassin extérieur, lui, sera ouvert de 14h à 18h. Notez qu'il y a par contre ensuite la fermeture exceptionnelle de l'espace des sources chaudes du 5 au 13 septembre inclus pour la vidange annuelle des bassins. Donc n'hésitez pas à vous rapprocher de la piscine pour plus d'infos.

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1: Il est 20h, c'est l'heure de retrouver Baptiste Berthelin pour votre actualité. Bonsoir Baptiste.
2: Bonsoir à tous. Deux suspects identifiés après l'attaque au drone explosif à l'aéroport de Leipzig en Allemagne début août, attaque attribuée à la Russie. Ce sont deux hommes au passeport russe. L'Union européenne dénonce une attaque menée avec du matériel militaire par des agents russes sur son sol. Emmanuel Macron, de son côté, évoque une guerre hybride que mène la Russie. Encore une fois, c'est une ingérence pour le président français. Jamais la rentrée n'aura coûté aussi cher pour les étudiants, 3 240 euros pour un jeune non boursier cette année, selon la Fédération des associations générales étudiantes qui publie sa traditionnelle enquête annuelle. La FAGE évoque une hausse d'un peu plus de 25% depuis 2020. La chaleur de retour dans les prochains jours, des records mensuels de température pourraient être battus, annonce Météo France. Après deux mois d'été exceptionnellement chaud, le mercure va grimper dès demain jusqu'à dimanche. C'est surtout le sud du pays qui devrait être concerné. Et dans ce contexte, le gouvernement reporte l'annonce du plan d'aide d'urgence pour les agriculteurs qui était prévu demain. En raison de montants conséquents, le ministère de l'Agriculture dit avoir besoin de quelques jours en plus pour des concertations. Et puis une expérience exceptionnelle. Sophie Anneau a tenu une conférence de presse depuis l'ISS aujourd'hui, au lendemain de sa troisième sortie extravéhiculaire. Si l'astronaute française a trouvé la Terre vraiment belle depuis l'espace, elle a aussi été impressionnée par sa taille. Place désormais à la récupération pour Sophie Anneau, car son corps a été énormément sollicité ces derniers jours.
3: C'est un effort colossal, une sortie extravéhiculaire. Le lendemain, je devais prendre des notes en tenant un stylo. Rien que tenir le stylo pour écrire est douloureux pour ma main aujourd'hui. Et donc quand on sait qu'on doit enchaîner des sorties, la clé c'est la récupération. Donc ça veut dire ajuster la nutrition, s'assurer que le sommeil est vraiment bon. Donc oui, on ajuste tout ça, on a des équipes de médecins, de nutritionnistes, de coachs sportifs qui nous aident à ajuster tout ça et à trouver les petites choses qui marchent le mieux chacun pour son corps.
2: Et Sophie Anneau doit revenir au sol dans les prochaines semaines. Voilà pour l'essentiel de l'actualité, passez tous une belle soirée.
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C'est la reprise des cours un petit peu partout dans toutes les associations du territoire. Par exemple, l'association de gym volontaire de Lacon reprend les cours de gym pour adultes les mardis. Donc ce sera le mardi 15 septembre à 19h30 au gymnase Victor Hugo pour les cours de fitness et de stretching. Et puis le vendredi 18 septembre à 14h à la maison des associations pour les cours de gym douce. Donc notez-le dans votre agenda. Mardi 15 septembre, vendredi 18 septembre pour la reprise des cours avec donc l'association de gym volontaire.

C'était Léon Bridge sur CFM Lacon, 20h35. Très bonne soirée. Pour celles et ceux qui aiment la marche nordique reprend. C'est une activité sportive accessible à tous, pratiquée avec des bâtons. Elle sollicite l'ensemble du corps, améliore l'endurance et la posture, tout en offrant un moment convivial en plein air. Eh bien, la marche nordique est de retour. Vous avez rendez-vous le mardi 8 septembre à Carros, à Lacon, pour repartir sur cette activité avec les passettes. Ça y reste, le départ se fera depuis le parking donc de Carros, et pour tout renseignement c'est au 06 85 47 31 50 06 85 47 31 50.

Sheila sur CFM Lacon. D'ici quelques minutes à 21h, nous retrouverons le comité des fêtes de Vianne pour parler d'un marathon de belote à découvrir dans quelques minutes. Il y aura aussi votre météo et les offres d'emploi. En attendant, on se fait plaisir. Moriarty et le titre Jimmy. Très belle soirée.

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2: La journée de demain va être ensoleillée avec de la chaleur, même si en matinée ça reste frais. 11 degrés attendus le matin à Espéros. Il fera tout de même 29 degrés dans l'après-midi à La Salvetat avec le vent de nord-ouest qui soufflera une dizaine de kilomètres heure. D'ailleurs, ce petit air de nord-ouest, on le gardera pour la journée de vendredi, journée qui va être elle aussi ensoleillée avec des températures qui vont continuer de grimper. 15 degrés, ça c'est la température minimale attendue en matinée à Cambon et Salvergue, mais ça va pouvoir grimper jusqu'à 32 degrés, dans l'après-midi du côté de la Salvetat. Et puis enfin pour la journée de samedi, encore du soleil, des températures comprises entre 17 et 34 degrés. Ce sera la même chose pour dimanche avec des températures encore plus chaudes, comprises entre 19 et 35 degrés sur notre territoire.
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10: Oxygène Intérim vous présente la rubrique emploi et vous souhaite une bonne journée.
2: Nous débutons ces offres d'emploi dans le proche Aveyron, à Murasson. Un agent de production polyvalent est recherché. Vous aurez pour mission la pendaison de saucisses, saucissons et jambons, la manutention, lavage et nettoyage du matériel, des équipements et des locaux, la participation aux différentes tâches de la chaîne de production. C'est un poste polyvalent. Les débutants sont acceptés. C'est un 39 heures semaine intérimaire, dont 2-3 mois. Si l'offre vous intéresse, eh bien son numéro auprès de France Travail, le 645-82-01. Je répète, 645-82-01. On continue ces offres d'emploi avec une offre d'apprentissage manager de rayon qui est recherchée sur Lacaune. Accompagné par votre tuteur, vous apprendrez à organiser et piloter l'activité d'un rayon ou d'un secteur, encadrer et accompagner une équipe au quotidien, gérer les stocks, les approvisionnements et les commandes, veiller à la bonne tenue du magasin et à la mise en valeur des produits, les fondamentaux du management d'équipe. Donc si vous êtes intéressé, notez que c'est un CDD de 12 mois et les débutants sont acceptés. Donc pour cette offre d'apprentissage, le numéro est le 638-72-65, toujours sur le site francetravail.fr.
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1: Aujourd'hui dans le mag sur CFM Lacaune, nous allons nous rendre à Viane pour un événement qu'on n'a pas l'habitude de voir sur le territoire des monts de Lacaune, plus largement même j'ai envie de dire dans la montagne, puisque c'est un marathon de belote qui se prépare. Et pour en parler, nous sommes avec Kevin Pagès qui est en charge de la belote au comité des fêtes de Viane. Bonjour Kevin.
2: Bonjour Marlise.
1: Alors Kevin, tu es vraiment la personne en charge de la belote à Viane depuis plusieurs années maintenant.
2: Oh oui, depuis 2017. Depuis 2017, j'ai attaqué.
1: Donc ça va faire 10 ans dans quelques mois. Ça sera un anniversaire à fêter, t'as une autre idée peut-être. En tout cas, l'idée de remettre au goût du jour la belote à Viane qui existait il y a quelques années, c'est venu de toi et du comité des fêtes. Donc c'est tous les 4e vendredi du mois, ça reprendra en octobre à peu près.
2: Ouais, normalement en octobre, à confirmer quand même.
1: À confirmer, sinon ce sera en novembre. Bien sûr, vous le savez, sur CFM Lacaune, on vous donne les dates. Mais par contre, en septembre, il va se dérouler le marathon de belote. Ce sera le samedi 26 septembre. Alors, ça commencera dès 14h. Alors, qu'est-ce que c'est qu'un marathon de belote? On imagine à peu près, mais tu vas nous expliquer quand même.
2: Alors, marathon de belote, donc on va attaquer à jouer aux cartes à partir de 2h15.
1: Le temps que tout le monde arrive.
2: Voilà. On prévoit à peu près une cinquantaine d'équipes. Et après, on va faire, va se dérouler sur, il y aura 10 parties de 12 mains qui vont se dérouler toute la journée. On fera 3 parties, après il y aura un goûter.
1: Ok. À Viane, c'est quand même le cas à chaque fois. Il y a un petit encas à chaque
2: petit
1: fois.
2: Encas,
1: donc là,
2: oui.
1: C'est le goûter parce que ça sera dans l'après-midi. Donc petit goûter vers 16h à peu près.
2: Voilà. Après, on reprendra pour faire 4 parties.
1: D'accord.
2: Ensuite, il y aura le repas.
1: Avec un petit apéritif inclus.
2: Voilà.
1: Bon, alors, à consommer avec modération, mais c'est qu'un petit apéritif, donc
2: bien
1: ça
2: sûr.
1: Va. Bah, il faut jouer aux cartes après. Et ensuite, un repas. Donc ça, c'est un peu la spécificité aussi de ce marathon.
2: Oui.
1: Et ensuite, on reprend avec trois
2: parties.
1: Trois parties, voilà. J'ai bien compté. Donc, 10 parties en tout, de 12 mains, comme ça se fait
2: comme ça se fait habituellement sur des concours classiques.
1: Et on vient avec son partenaire de jeu.
2: Oui, c'est mieux.
1: C'est mieux. On reste avec le même partenaire.
2: On reste avec le même partenaire du début à la fin.
1: Ok, donc en fait, ça va être 10 parties de 12 mains. Donc tout au long de la journée, avec ce goûter, ce repas et un apéro. Et en fait, le tout pour toute la journée, c'est 35€ par personne.
2: C'est ça.
1: Donc ça paraît relativement peu cher, hein, puisqu'on voit à peu près le prix normalement de la belote, plus un repas, donc voilà, plus le goûter, les boissons. Alors juste le repas, est-ce qu'on peut en savoir un peu plus ou encore c'est pas tout à fait défini? On imagine un petit peu ou encore on ne sait pas?
2: Si, on peut annoncer le repas. Donc en entrée, il y aura du jambon et du melon.
1: On est quand même dans les monts de Lacaune.
2: Voilà. Pour le plat, ça sera un gratin et ça sera une daube après.
1: Ok.
2: Normalement, daube de bœuf.
1: Bon, à vérifier.
2: Voilà.
1: À confirmer.
2: À confirmer, mais ça devrait être pas loin d'être ça. Il y aura du fromage. Et après, ça sera un dessert, ça sera une fougasse.
1: Donc, de quoi se régaler. Alors, le but, c'est quand même de faire un concours de belote. Est-ce qu'à la fin, il y a quand même des gagnants? Comme chaque fois, il y a un classement. Et est-ce que le classement se fait sur les 10 parties?
2: Oui.
1: Ok. Je dis pas de bêtises, tu peux m'arrêter Kevin parce que je suis pas une experte en concours de belote.
2: Non, c'est bien ça, oui. Donc
1: okay.
2: À la fin des 10 parties, donc ce sera au point. Donc il y aura des feuilles, les gens marqueront leurs points qu'ils font. Et
1: le maximum de points.
2: Le maximum de points du coup arrivera premier et on fera en descendant. Et sur les marathons de belote, contrairement à un concours classique, du coup on va récompenser tout le monde du premier au dernier.
1: D'accord. Mais j'allais dire, mais chaque fois à Viane, quand même, tout le monde est récompensé, non?
2: Bon. Oui, mais pas de la même manière, du
1: D'accord.
2: coup.
1: D'accord. Ça sera quand même un lot un peu plus important,
2: voilà,
1: parce que normalement, c'est un petit paquet de gâteaux.
2: Voilà,
1: à Viane,
2: c'est un petit paquet de gâteaux. C'est la première moitié qui est récompensée et l'autre moitié qui a un petit paquet de gâteaux. Là, normalement, sur un marathon, c'est vraiment tout le monde qui a quelque chose. Bien entendu, plus grand
1: au plus petit.
2: Au plus petit. Enfin,
1: du plus fort au moins fort, on
2: voilà.
1: va dire. OK. Donc quand même, tout le monde repart avec un joli lot. Est-ce que c'est fait pour vraiment les passionnés de belote ou est-ce que finalement, même si on est un joueur un petit peu amateur, on peut venir? Le tout, c'est quoi? D'avoir envie d'être dans la convivialité parce que on n'est pas quand même dans la gagne-gagne ou si? Je sais pas.
2: Ah, je vais dire qu'il y a un peu de tout.
1: D'accord.
2: Voilà, il y a vraiment des gens qui jouent, qui aiment jouer, qui ont vraiment l'habitude de jouer. Mais à Vianne, on est quand même assez, je veux dire, cool, tranquille. On accepte tout le monde. Il n'y a pas
1: de minimum de connaissances.
2: Voilà, bon, il faut savoir jouer aux cartes un peu.
1: Il faut quand même savoir jouer à la belote. Bon, ça, je m'en doute. Et alors, comment on fait si on a envie de venir? Donc, je le rappelle, le marathon de belote à Vianne, ce sera le samedi 26 septembre, donc dès 14h. Et finalement, jusqu'au bout de la nuit, peut-être pas, mais jusqu'à une heure avancée de la soirée.
2: Oui, il faut compter jusqu'à minuit et demi, je pense.
1: Voilà, parce qu'il faut quand même le temps de manger, tout ça.
2: Et
1: la remise des prix. Donc, ça se passe à la salle polyvalente, salle des fêtes de Vianne. On réserve et on paie avant le 12 septembre. Ça serait vraiment l'idée. C'est pour l'organisation, je suppose. Hein.
2: C'est ça, c'est surtout pour l'organisation, pour le repas, pour pouvoir réserver les parts, quoi.
1: Donc le numéro, je peux le donner, c'est le 06 43 67 43 68. Je vais le répéter, 06 43 67 43 68. On peut aussi, c'est ton numéro Kevin, on peut aussi t'appeler finalement pour avoir des renseignements. Parce que, est-ce que c'est quelque chose qui se fait beaucoup dans le coin? Alors avant l'antenne, tu m'as dit, c'était plutôt du côté de Lavaur, c'est ça?
2: C'est ça, oui.
1: Donc on n'est pas trop ça ici?
2: Pas trop, normalement, si je ne me trompe pas, sur les monts de la Coune en tout cas, on est le premier. Sur secteur, je veux dire, Saint-Afrique, enfin, Belmont, Saint-Sever, Saint-Cernel aussi, qui se fait des concours, j'en ai pas vu. Donc vraiment, Lavaur, un peu plus peut-être vers Mazamet aussi, j'ai vu. Valderies a tenté d'en faire un au mois de fin juin. Mais après, plus proche, j'en ai pas eu.
1: Si vous avez envie d'être les premiers à tenter ce marathon de Bedotte, n'hésite pas, c'est le samedi 26 septembre. Et est-ce que, comment c'est quand même l'ambiance? Parce que, il faut le rappeler, alors je sais pas, parce que Kevin, tu fais beaucoup de concours ailleurs, parce que aussi c'est le principe, quand on organise des concours, on va ailleurs. Ça marche comme ça partout. Et donc, l'ambiance à Vianne, c'est, alors tu m'as dit cool, décontracté, est-ce qu'on rigole? Est-ce qu'on a aussi quelques habitués peut-être?
2: Oui, alors on a beaucoup d'habitués, hein, ça représente quand même les, trois quarts, je vais dire, des concours qu'on fait habituellement. Mais après, non, les gens sont quand même contents, tout le monde rigole. Contrairement à d'autres endroits qui me disent qu'ils ont eu quelques prises de bec, à Vianne, pour le moment, en presque 10 ans, j'en ai pas eu.
1: Bon, allez, on croise les doigts pour pas s'attirer les prises de bec à Vianne. Et alors, le secteur, parce que tu m'as parlé quand même du proche Aveyron, peut-être le proche Hérault, le côté de Murat, en fait, c'est les gens un petit peu qui viennent sur le concours à Vianne et c'est là où vous allez peut-être jouer?
2: Oui, exactement.
1: Bon, bah, parfait. Alors juste, j'en profite, puisque le dernier concours qui a eu lieu, c'était pour la fête de Vianne et je crois que ça a bien marché puisqu'il y a eu 44 équipes.
2: Oui, c'est ça, on a eu 44 équipes.
1: Pour un jeudi soir en semaine, j'ai envie de dire,
2: c'est très bien, oui.
1: C'est très bien, mais on espère que les 44 équipes plus d'autres vont venir pour ce marathon de belote. En tout cas, dépêchez-vous de réserver, ça c'est important. C'est donc avant le 12 septembre pour la réservation. Donc le marathon de belote le samedi 26 septembre à 14h et la reprise des concours octobre-novembre, le quatrième vendredi du mois. Est-ce que j'ai oublié quelque chose, Kevin?
2: Non, c'est bon, je pensais que tu as tout dit.
1: Eh bien, je te remercie, donc je le rappelle, Kevin Pagès en charge de la belote pour le comité des fêtes Vianney. Merci beaucoup.
2: Merci.

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1: Bonsoir à tous. Deux suspects identifiés après l'attaque au drone explosif à l'aéroport de Leipzig en Allemagne début août, attaque attribuée à la Russie. Ce sont deux hommes au passeport russe. L'Union européenne dénonce une attaque menée avec du matériel militaire par des agents russes sur son sol. Emmanuel Macron, de son côté, évoque une guerre hybride que mène la Russie. Encore une fois, c'est une ingérence pour le président français. Jamais la rentrée n'aura coûté aussi cher pour les étudiants, 3 240 euros pour un jeune non boursier cette année, selon la Fédération des associations générales étudiantes qui publie sa traditionnelle enquête annuelle. La FAGE évoque une hausse d'un peu plus de 25% depuis 2020. La chaleur de retour dans les prochains jours, des records mensuels de température pourraient être battus, annonce Météo France. Après deux mois d'été exceptionnellement chaud, le mercure va grimper dès demain jusqu'à dimanche. C'est surtout le sud du pays qui devrait être concerné. Et dans ce contexte, le gouvernement reporte l'annonce du plan d'aide d'urgence pour les agriculteurs qui était prévu demain. En raison de montants conséquents, le ministère de l'Agriculture dit avoir besoin de quelques jours en plus pour des concertations. Et puis une expérience exceptionnelle. Sophie Anneau a tenu une conférence de presse depuis l'ISS aujourd'hui, au lendemain de sa troisième sortie extravéhiculaire. Si l'astronaute française a trouvé la Terre vraiment belle depuis l'espace, elle a aussi été impressionnée par sa taille. Place désormais à la récupération pour Sophie Anneau, car son corps a été énormément sollicité ces derniers jours.
2: C'est un effort colossal, une sortie extravéhiculaire. Le lendemain, je devais prendre des notes en tenant un stylo. Rien que tenir le stylo pour écrire est douloureux pour ma main aujourd'hui. Et donc quand on sait qu'on doit enchaîner des sorties, la clé c'est la récupération. Donc ça veut dire ajuster la nutrition, s'assurer que le sommeil est vraiment bon. Donc oui, on ajuste tout ça, on a des équipes de médecins, de nutritionnistes, de coachs sportifs qui nous aident à ajuster tout ça et à trouver les petites choses qui marchent le mieux chacun pour son corps.
1: Et Sophie Anneau doit revenir au sol dans les prochaines semaines. Voilà pour l'essentiel de l'actualité, passez tous une belle soirée.
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